0: Doté d'une jolie voix.
1: Je crois que j'ai pris conscience que je chantais aux alentours de mes 8-10 ans.
0: D'accord.
1: Tout est démarré avec l'école.
0: Ouais.
1: En CM2, on avait monté un gros projet en fin d'année scolaire et on avait repris l'hymne, Les Ricochets, un hymne français pour venir en aide aux sinistrés d'Afrique, de mémoire. Et on avait chanté ça tous ensemble en chœur avec la classe et c'est parti de là. Et puis par la suite, bah, voilà, je chantais dans ma chambre pendant que les parents étaient partis.
0: Alors à l'école, on faisait des cours de musique, de cours de... Il y avait une chorale.
1: On faisait les cours, ce qu'on appelait les cours art. On
0: ouais.
1: a eu la chance d'avoir notre professeur qui nous faisait des
0: Ardoise.
1: Cours d'art. Effectivement, d'art, que ce soit art plastique, histoire de l'art, et on faisait aussi un petit peu de musique avec des petits projets par-ci, par-là.
0: Alors, vous prenez de l'âge, vous vieillissez, et puis vous faites un autre parcours musical. Qu'en est-il ?
1: Effectivement, par la suite, je suis rentré au collège, puis au lycée. Dans les deux établissements, j'ai fait chorale tout au long de ma scolarité. Et puis en sortant...
0: vous avez joué
1: lycée,
0: de la flûte ?
1: Du tout.
0: Vous n'avez pas joué de flûte au collège ?
1: Je ne suis pas de ces générations. Nous, c'était le piano.
0: Il est gentil,
1: jouer,
0: Nicolas, il est gentil.
1: Il fallait jouer du piano. C'était les Aristochats, demi-sol dodo.
0: Oui.
1: C'est ce qu'il fallait faire au piano, en tout cas. Et puis, à l'issue de mon baccalauréat, je suis parti définitivement de tout ce qui était le monde de la musique, jusqu'à ce qu'un jour, ma professeure de musique, Zélie Leclerc, du lycée Jeanne Hachette de Beauvais, m'appelle et me dit « Viens me voir en cours de chant lyrique au conservatoire, j'ai envie de te montrer comment ça fonctionne. »
0: Oui.
1: Et puis peut-être que si ça t'intéresse, tu t'inscriras cette année ou l'an prochain. De fait, j'y vais. Et puis, c'était une audition déguisée.
0: Oui.
1: Ma professeure de chant a quand même chanté, et à la fin, la professeure de chant, Véronique Aneto, qui est en charge du chant lyrique au conservatoire de Beauvais, m'a demandé de chanter une démo que j'avais travaillée avec Zélie Leclerc. Et puis, à l'issue de cela, elle me dit « tu n'as plus qu'à descendre au secrétariat, et puis tu t'inscris. En tout cas, j'ai une place pour toi dans ma classe de chant. Bienvenue, si tu le souhaites. »
0: C'était concluant.
1: Voilà, c'est parti comme ça. Et puis, voilà où j'en suis à présent.
0: Qu'est-ce que vous aviez fait comme démo ?
1: J'avais repris « Yo soy María » de Piazzolla.
0: Ah, oui.
1: Une chanson interprétée par une femme initialement.
0: Oui. Extrait de son opéra.
1: Extrait de l'opéra de Piazzolla.
0: Oui. Ah. Très, très grand musicien, bandéoniste, que les auditeurs entendent régulièrement dans une autre émission que je présente, le magazine de l'accordéon, mais faut pas le répéter. Alors, comment ça se passe dans une classe de chant lyrique ? Qu'est-ce que vous apprenez d'abord ? Des exercices, vous faites des gammes, vous déroulez votre voix dans un premier temps ?
1: Alors, au prime abord, on travaille bien sûr l'appareil vocal. Donc,
0: ouais.
1: Ça se base bien entendu sur les fondamentaux de la voix. On est sur le placement, on est sur le spectre vocal. On va faire effectivement plusieurs exercices vocaux. À mon sens et de mon côté, j'ai eu la chance d'arriver au conservatoire et d'avoir déjà des bagages en soute, c'est-à-dire la puissance vocale et la justesse. Donc, ce ne sont pas deux fondamentaux que j'ai eu à travailler en plus au conservatoire. En revanche, j'ai vraiment travaillé toute cette partie de profondeur, de souplesse vocale avec ma professeure. Et donc, ça débutait par naturellement une petite répétition de 15 minutes sur l'échauffement vocal. Et puis après, on devait travailler un morceau par mois, quasiment.
0: D'accord.
1: Toujours accompagné de l'accompagnatrice de la classe de chant lyrique, Nathalie Houlès.
0: Chant classique ?
1: De fait, oui, comme j'étais en lyrique, c'était vraiment que du classique.
0: Alors, quels étaient les compositeurs que vous chantiez ?
1: Les premières chansons que j'ai faites, puisque ma voix lyrique n'était pas encore assez développée,
0: définie, oui.
1: On était parti sur Bernstein, la comédie West Side Story.
0: Oui.
1: Et donc, on avait travaillé tout ce répertoire.
0: Très difficile.
1: Effectivement. Et donc, j'avais tous les rôles quasiment de Tony de West Side Story. Et puis, donc, j'avais repris Maria, j'avais repris Somewhere et Tonight.
0: Voilà. Oui. Moi qui suis choriste, à mes heures perdues, on a chanté ce genre de répertoire. J'ai même chanté de Gershwin Porgy and Bess. Très belle œuvre.
1: Très belle
0: également.
1: Œuvre.
0: Ouais, très, très belle œuvre. Ok. Et sur classique, genre Forêt, compositeur
1: sur
0: du 19e, très difficile,
1: on est
0: Forêt
1: parti,
0: à chanter.
1: On est parti là-dessus.
0: Extrêmement
1: oui, on
0: tendu.
1: On est parti sur tout ça. J'ai chanté Messager aussi. Je n'ai plus le compositeur en tête, mais j'ai eu pas mal d'œuvres françaises à lyrique. Et j'ai eu aussi la chance de travailler un répertoire hispanique parce que je suis franco-espagnol.
0: Ouais.
1: Et de
0: la
1: fait,
0: Sarsuela.
1: On est parti sur les classiques de la musique hispanique. Bésame mucho, Historia de un amor, Piensa en mí. On est parti aussi sur Quizás, Quizás. Et puis voilà, donc on avait travaillé plusieurs pièces. Il y avait plusieurs, on va dire, grands thèmes. Le premier thème de la première année, c'était justement les comédies féeries. La deuxième année, on était sur les registres hispaniques. Et puis au fur et à mesure, entre-temps, je travaillais quand même certaines œuvres italiennes emblématiques, comme La Donna e Mobile,
0: Rigoletto, et de Verdi.
1: Ou Caruso, entendu, de Lucio Dalla.
0: Immortalisé par Luciano Pavarotti. Évidemment, ce n'est pas Pavarotti que nous allons entendre, c'est votre choix. Nous allons entendre la belle chanson Caruso par...
1: Par Florent Pagny et Patrick Fiori, qui sont deux grandes voix françaises.
0: Deux grandes voix, il y a un bariton et un ténor.
1: Un bariton et un ténor, et ils s'unissent pour reprendre cette magnifique chanson.
0: Jean-Claude, qui est à la technique, lance la chanson.

0: très belle version de Florent Pagny et de Patrick Fiori, Caruso, choisi par Nicolas Morand, notre invité sur Radio Mercure 93 FM dans cette nouvelle émission Ardoise. Alors Nicolas, donc, vous avez une tessiture de ténor.
1: Tout à fait, oui.
0: Ténor léger, ténor...
1: Ténor lyrique.
0: Ténor lyrique, très bien. Ok, alors vous êtes également passionné de comédie musicale. Qu'est-ce qui vous attire dans ce genre de musique ?
1: Ce qui m'attire dans les comédies musicales, c'est la pluridisciplinarité avec
0: le
1: théâtre. Pluridisciplinarité.
0: Très bien.
1: On a à la fois le théâtre, la comédie, bien entendu le chant. Et la danse, et en fait j'ai toujours été attiré par les grandes productions telles que Starmania de Berger Plamondon, les productions de Dovatia comme Le Roi Soleil que j'ai pu voir à plusieurs reprises l'an dernier depuis la nouvelle version, puisque la première j'étais
0: Notre-Dame de Paris.
1: Je n'étais pas né, mais bien entendu j'ai quand même regardé et je connais toutes les chansons emblématiques.
0: Patrick Fiori a explosé
1: le tissu de
0: Notre-Dame, de Paris, la première distribution. Nicolas, maintenant venons-en à ce qui fait l'actu dans Beauvais. Vous avez eu plein de reportages et c'est bien d'être aujourd'hui pour cette première sur Mercure. Vous avez donc obtenu ce premier prix au concours international de chant à New York. Séjourner, aller à New York, vous qui travaillez dans le domaine également
1: de l'aéroport
0: l'aéroport Paris-Beauvais, c'était un rêve.
1: New York était déjà un rêve. D'enfance, de partir, de voyager, de découvrir la ville.
0: Et quelle ville,
1: bien sûr, puisque tout est démesuré à échelle immensément grande.
0: On vit le jour, la nuit.
1: Ça ne s'arrête jamais et c'est une ville pleine de surprises à chaque instant. Et puis donc, j'ai eu la chance de conjuguer ce rêve avec mon rêve artistique aussi. Voilà, au prime abord, déjà partir à New York, c'était une chance, mais d'autant plus d'y gagner là-bas, c'était une chance autre.
0: Oui, mais alors, quelles étaient les différentes étapes ou les étapes précédentes avant de partir à New York ? Racontez-nous comment ça se passe.
1: Alors, pour les étapes précédentes, précisément, il a fallu que je fasse une audition sur Paris pour la production Air Stars Production.
0: D'accord.
1: Pour me permettre d'être sélectionné au tremplin Révélation des étoiles, qui avait lieu à Cannes lors du festival Cannes Series en avril dernier. À l'issue de cette convention et de ce tremplin, si je peux me permettre, on dit convention à la fois puisqu'il y avait des masterclass par des personnes du milieu, notamment Christopher Lopez qui est directeur artistique de comédie musicale sur Paris. On a eu la chance de danser avec Maxime de Remez, l'excellent danseur de Danse avec les Stars, et d'autres bien entendu, d'autres à qui je pense, Vincent Lapasse qui est un comédien américain, etc., etc. C'était une convention qui réunissait 18 membres de jury professionnels. On avait des journalistes, on avait des managers, des agences artistiques. Et on était jugés face 400 personnes dans cette salle, un composé, bien entendu, d'un jury de 18 personnes. Il fallait présenter, lors de cette audition, une chanson de 1 minute. C'était la chanson La Saint-Symphonie. C'est très court parce qu'il faut être capable de montrer tout ce que l'on sait faire en moins d'une minute.
0: Condenser.
1: Et en tant que chanteur, on sait tous que c'est compliqué de montrer notre palette vocale.
0: La voix monte généralement.
1: La voix monte de plus en plus. Et donc, il faut trouver aussi les passages stratégiques de la chanson qui nous permet bien évidemment de montrer ce que l'on sait faire. Et à l'issue de cela, je suis reparti pour Paris. Sans rien avoir gagné au départ là-bas.
0: Et on arrive comment à cette audition c'est plus qu'une audition. On arrive comment vous aviez une pression? Vous étiez stressé ou alors vous dites
1: une nature non stressée.
0: J'y vais et puis voilà.
1: Non, moi je suis plutôt comme la chanson de Florent Pagny et Patrick Fiori, j'y vais. C'est-à-dire que je fonce tête baissée. Pas de stress. Alors bien sûr, on a toujours l'adrénaline avant de monter sur scène.
0: Hein.
1: Mais moi, voilà, j'y vais franco et puis on voit ce que ça donne. Et à l'issue de cette aventure sera à Cannes, où j'ai eu la chance, bien entendu, de monter les fameuses marches du Festival de Cannes Series, qui était rose pour l'événement, avec plein de comédiens français issus de Demain nous appartient, ici tout commence. Et puis voilà, c'était quand même une chance aussi de vivre ça. Donc je suis parti de là-bas sans aucune tristesse. C'était au contraire que de la gratitude. J'ai rencontré des personnes formidables, que ce soit à titre professionnel ou à titre personnel, des amis de Belgique, des amis du Luxembourg, que j'ai retrouvés par la suite à New York.
0: Oui, ça fait une grande communauté artistique.
1: On a créé vraiment un lien familial artistique, s'est retrouvés tous à New York. Moi, comme je vous dis, je n'avais pas gagné au prime abord, donc la productrice Anastasia Gaï est revenue vers moi 2 semaines et demie après pour faire un débriefing de l'aventure cannoise, à l'issue de laquelle elle me dit que j'ai été élu coup de cœur des 18 membres de jury pour cette édition 2026 et que cela ne va pas sans rien puisque le cadeau entre guillemets pour moi était de partir avec la production à New York pour me présenter à MTA.
0: Alors on va attendre un tout petit peu avant d'embarquer dans l'avion, dans le Boeing pour aller à New York et on va vous entendre Nicolas Morand, notre invité dans cette fameuse...
1: Dans cette reprise de La Sainte Symphonie que j'ai eu la chance d'enregistrer il y a 2 ans en studio.
0: Et bien la voici sur Radio Mercure.

0: Ardoise, votre émission sur Radio Mercure avec Nicolas Morand, notre invité aujourd'hui. C'était donc La Sainte Symphonie
1: de Mozart, l'opéra rock.
0: Voilà.
1: Chanson issue de cette comédie musicale signée Dovatia.
0: Et c'est une première car le titre, votre enregistrement...
1: C'est une première, c'est une exclusivité, voilà. Puisque cet enregistrement, je l'ai fait il y a 2 ans dans le studio de mon ami Loïc, qui est un studio de musique situé à Bailleul-sur-Thérain.
0: Ah bah voilà.
1: Qui s'intitule Pressoir Records dans l'Oise, à quelques minutes de Beauvais. Et puis c'était mon petit challenge et puis ma petite récompense personnelle suite à plusieurs concours déjà gagnés sur le Beauvaisis grâce à cette chanson. J'en ai enregistré plusieurs et notamment je les ai gardées pendant bien au chaud pendant 2 ans à la maison pour ma famille, mes amis, moi. Donc elle n'a jamais été diffusée. C'est une première.
0: C'est une première et bien nos auditeurs aujourd'hui peuvent en profiter et c'est tant mieux. Merci de votre confiance. Nicolas,
1: merci.
0: Donc le passeport, le coup de cœur du jury, le passeport pour New York, il faut financer le voyage.
1: Exactement. Alors j'ai su que je partais à New York 1 mois et demi avant le départ.
0: Oui, donc
1: il a fallu que tout s'accélère, d'autant que je n'avais pas de passeport, pour rebondir sur votre question. Je n'avais pas de passeport, il a fallu que je fasse tout très vite, je fasse toutes les démarches administratives très vite. Et
0: c'est
1: en parallèle, j'ai eu la chance que ce soit rapide pour
0: moi.
1: Oui,
0: c'est bien.
1: Mais c'est vrai que c'était aussi une petite pression, un petit stress supplémentaire, parce qu'on n'est jamais certain de le recevoir à temps, etc. Par ailleurs, je me suis arrangé avec mon entreprise, l'aéroport Paris-Beauvais, qui est aussi l'un de mes sponsors officiels de cette grande aventure.
0: La moindre des choses.
1: Bien entendu. Et donc, ça a été bien évidemment accepté pour que je parte. La phrase que l'on m'a dite, je la cite, c'est « Pour ton rêve, on n'en refusera jamais ».
0: C'est bien.
1: Dans ton entreprise, c'est très beau et c'est très chic. Et puis, notamment, il a fallu trouver d'autres prestataires, d'autres sponsoring, notamment le cabinet de sophrologie qui vient de s'implanter sur Herm, le Airbnb également dans ce même village qui s'appelle Les Rêves de l'Ovira. J'ai eu la chance d'avoir d'autres sponsors comme les Carrefour Market de Crèvecœur-le-Grand, Grandvilliers, Maignelais. Et donc, grâce à ces sponsors, j'ai pu... financer une partie de ce voyage. Et j'ai eu aussi beaucoup de chance, à titre personnel, d'avoir un public qui me suit, d'avoir des super amis, ma famille.
0: Vous avez ouvert une cagnotte.
1: J'ai ouvert une cagnotte Litchi. En 8 heures, elle était complètement pleine.
0: Oh, bah,
1: voire elle a dépassé le
0: début
1: seuil.
0: De la gloire.
1: Et ça m'a vraiment touché. Voilà. Après, j'ai eu notamment la chance d'avoir mes parents qui m'ont financé l'avion. Voilà, c'est comme c'était mon rêve d'enfant. Mes parents, ça se conjuguait un peu avec mon anniversaire.
0: Vous qui travaillez à l'aéroport Paris-Beauvais, vous aimez l'avion? Vous n'avez pas peur dans un avion?
1: Je n'ai absolument pas peur.
0: D'accord.
1: J'ai toute confiance en nos pilotes.
0: C'est toujours le cordonnier le plus mal chaussé.
1: Exactement.
0: Bon, alors on arrive à New York. Il faut se préparer.
1: Moi, j'arrive à New York le vendredi soir, heure new-yorkaise.
0: C'était au mois de juillet.
1: Au mois de juillet, tout à fait. Donc moi, j'ai quitté le sol français. Il était 18h. Je suis arrivé sur New York, puisqu'on a 6 heures de décalage.
0: Oui.
1: Il était toujours le 24 juillet et il faisait très bon. Et c'était minuit passé. Et c'est là qu'on se rend compte que New York est une ville qui vit jour et nuit.
0: Oui.
1: Et c'était magnifique. On a séjourné à l'hôtel Le Sheraton Hotel, en plein sur le Times Square. Une avenue derrière, on était à Broadway. Et en fait, cette convention a eu lieu dans cet emblématique hôtel.
0: Je connais
1: magnifique,
0: bien.
1: Avec 49 étages. Moi, j'étais au 49e étage,
0: ah oui,
1: vu sur le Times Square. Donc, j'avais une magnifique vue depuis ma chambre. C'est très, très, très intéressant. Et dès le lendemain, on s'est donné rendez-vous avec la production en bas de l'hôtel. Et puis, on a commencé les visites qu'on devait faire avant que la convention commence le lundi d'après. Nous avons eu la chance de partir visiter l'école l'ANIFA, qui est une école qui met en lumière les comédiens, notamment Al Pacino, qui est un des grands acteurs connus du monde.
0: Extraordinaire.
1: Et puis Charpico. C'est une école qui a aussi permis de produire les comédiens de grands films, notamment le West Side Story Nouvelle Génération, qui est issu de cette école pour certains des acteurs. S'en est suivi, bien évidemment, de la visite de la Statue de la Liberté.
0: Bah
1: on a
0: oui.
1: pris le ferry, on est parti, on a vu le Brooklyn Bridge au loin. Et
0: vous
1: puis,
0: êtes monté à l'Empire State Building.
1: Si, ça, je l'ai fait à la fin du voyage, le commémorial du 11 septembre 2001.
0: Aussi.
1: Et puis, après, avec l'équipe, la production et les copains qu'on a retrouvés là-bas, on est parti faire un tour dans le Central Park. À petite anecdote ajoutée, il y avait un batteur qui est en train de faire de la batterie en plein Central Central Park, plein de monde était en train de le regarder, nous aussi, et puis on a eu la chance d'avoir un petit rappeur dans l'équipe, un petit garçon de 12 ans, Nathan, qui a demandé à rapper avec le batteur, et puis avec une amie chanteuse qui a aussi gagné dans sa catégorie, le chant pour la catégorie femme, Anastasia. Nous avons repris la chanson Zaz, Je veux, en plein Central Park, Manhattan, avec le batteur derrière, et puis je crois qu'on a fait sensation, puisque d'un coup Central Park s'est redirigé vers nous, et c'était déjà un beau début pour cette belle aventure qui s'annonçait.
0: Alors là, c'était le plaisir, et puis maintenant, il y a la pression quand même, on est à New York, il y a énormément de candidats, il y a beaucoup de monde, et arrive le concours.
1: Exactement.
0: Alors, quelles étaient les étapes de ce concours ? Il y avait des choix imposés ou pas ?
1: Alors, le lundi, la convention a été ouverte par l'acteur Parker Harris, qu'on a retrouvé dans Glee notamment, donc c'est lui qui a présidé la cérémonie d'ouverture et la cérémonie de fermeture. On a tous été invités à 15h à se diriger dans une grande salle, on était au total 1500 candidats, toutes catégories confondues, puisqu'il y avait de l'acting, du mannequinat, des voix off, des chanteurs, etc.
0: Oui.
1: Pluridisciplinaire, bien entendu.
0: Oui, c'est ça.
1: Et c'était
0: plusieurs choses.
1: Exactement. C'était un casting pour le show final de la convention AMTA. Et chaque candidat devait défiler devant un jury de professionnels du mannequinat. J'ai défilé aussi.
0: Ouais.
1: Et s'en est suivi d'un casting sauvage.
0: Alors, vous qui êtes d'origine espagnole, vous aviez un costume de la haute couture italienne.
1: Ah oui, alors ça, c'était pour la finale, bien entendu. Mais je porte vraiment beaucoup de plaisir à travailler mes tenues et avoir ce petit côté italien sur scène que j'aime beaucoup.
0: Mm-hmm.
1: Pour revenir au casting sauvage, juste après ce grand défilé de mannequinat, la directrice artistique du Final Show est venue et on était tous contre le mur. On était une centaine, je crois.
0: Ouais.
1: Et on avait moins de 30 secondes pour chanter. Elle voulait juste savoir si on chantait juste, si on avait une belle voix. Et donc vraiment comme dans les films américains,
0: elle
1: venait devant nous, allez-y, chantez. Et puis je me suis mis à chanter Never Enough de la comédie musicale The Greatest Showman. Elle m'a laissé chanter plus que les autres, simplement pour voir où est-ce que j'allais en termes de notes. Et puis elle m'a donné rendez-vous le lendemain à 6h30 en bas de l'hôtel pour commencer les répétitions, et c'est là que j'ai interprété Caruso, et j'ai eu la chance d'interpréter Caruso sur scène à New York, à deux pas de Broadway, pour le Final Show.
0: Quand même
1: à 6h30 du matin, donc voilà, la voix n'est pas forcément bien chauffée, mais ça a satisfait quand même tout le monde, toute l'assemblée.
0: Et alors, le jour de la finale, vous interprétez une chanson, alors là, excusez-moi de l'expression, mais casse-gueule.
1: Effectivement, alors d'abord, ça passe par l'audition de chant, bien entendu. Alors, audition de chant, pareil, on a une minute pour chanter.
0: Ouais.
1: J'ai interprété SOS d'un terrien en détresse, traduite en Only the Very Best.
0: Oui.
1: J'ai fait un choix stratégique par cette chanson.
0: Oui. C'est rare.
1: C'est rare parce que, arrivé avec ma production, j'étais un peu perdu sur le choix de ma chanson. Et puis ma directrice, Macha, m'a dit, écoute, à ce moment-là, on reprend cette chanson, mais on va changer le sens du texte. Initialement, SOS d'intérieur en détresse, c'est une chanson un petit peu triste, on va pas se le cacher.
0: Starmania. Hein.
1: Et moi, je l'ai rendue plutôt heureuse, on va dire. J'ai chanté comme une chanson d'espoir.
0: Oui.
1: De retrouver son ou sa bien-aimée vers l'au-delà.
0: Et
1: de fait, j'ai divisé la chanson en deux parties, une partie en anglais, une partie en français. Et ça, c'était la première partie, c'était une minute. À l'issue de cette minute, j'ai été pris pour la finale des chanteurs, qui avait été pris sur 400 candidats quand même, c'est pas rien, à chanter une nouvelle fois cette chanson.
0: Mm-hmm.
1: Mais pour le coup, on avait deux minutes. Donc pareil, j'ai retravaillé la chanson d'une façon différente, avec le premier couplet en anglais, la moitié du refrain, anglais-français, et le deuxième couplet en français.
0: Mm-hmm.
1: C'est ce qui d'ailleurs passe sur les réseaux sociaux ou est passé
0: à la télé. Oui, à la télé, oui.
1: Et puis voilà, après il faut attendre parce qu'on a encore une journée à savoir qui a gagné. Et puis on se retrouve tous ensemble à cette fameuse série de clôture de convention où il y a le fameux Final Show avec Caruso. Donc dernière grande chanson sur scène à New York pour ma part. Et puis à un moment, Parker Harris, l'acteur américain, annonce le gagnant de la catégorie masculine pour les chanteurs de cette convention 2026. Et à ma grande surprise, j'ai vu ma tête sur l'écran.
0: Voilà.
1: Et puis l'annonce.
0: À votre grande surprise,
1: je suis monté sur scène.
0: C'est la personne que les auditeurs de Radio Mercure entendent depuis déjà quelques instants dans cette émission ardoise. Donc, alors là, évidemment, beaucoup de joie, beaucoup d'émotion.
1: Oui, beaucoup d'émotion, beaucoup de fierté. Je suis très perfectionniste dans mon art ou dans ma vie en général. Et il est vrai que là, j'étais un petit peu sonné parce qu'on ne réalise pas trop finalement.
0: Pas du tout.
1: On réalise presque pas rien, je vais être franc avec vous, j'ai presque rien réalisé jusqu'à mon retour ici en Picardie à Beauvais.
0: On est les rois du monde, pour reprendre une autre comédie musicale.
1: On est un peu le roi du monde, effectivement. On ne sait plus non plus qui on est.
0: Oui.
1: Ça, c'est perturbant, parce que les Américains ont ce côté de nous faire briller, nous faire rêver. Et donc, forcément, pendant une semaine, on est sur
0: un nuage,
1: petit nuage. Ouais. Je dirais même, pour mon côté, encore avoir la tête dans les étoiles. J'ai eu la tête dans les étoiles pendant plusieurs semaines. Je les ai encore quand j'en parle. Et,
0: bah oui.
1: et voilà, c'est un rêve de gamin devenu réalité. Et puis j'ai vraiment pris conscience à mon atterrissage ici sur Paris avant de revenir sur Beauvais. Avec la municipalité de Beauvais qui m'a suivi, bien entendu,
0: oui.
1: qui me suit depuis plusieurs années, avec qui j'ai eu la chance de collaborer.
0: Oui, oui, oui.
1: Et c'est là que j'ai compris.
0: Oui, vous êtes très présent dans les manifestations.
1: C'est là que j'ai compris. Oui, souvent je fais les commémorations pour
0: voilà,
1: la ville de Beauvais.
0: Patriotique de Beauvais.
1: On travaille ensemble, effectivement.
0: Oui, oui, c'est bien.

0: qu'est-ce que vous allez faire maintenant? Vous allez, ils vont pas vous lâcher comme ça.
1: Eh bien, pour l'instant, on travaille un peu en off aussi. Oui. Alors, bien entendu, moi, j'ai mon projet personnel,
0: oui.
1: Puisque le public, la famille, les amis ont mis beaucoup de cœur, de dons à mon égard pour cette aventure. Pareil pour les sponsors, bien entendu, hein, je ne les oublie pas. De ce fait, je propose un concert que j'ai créé et produit, qui aura lieu le 10 octobre prochain, à 19h, à l'hôtel de ville de Beauvais.
0: De Beauvais. C'est un scoop.
1: Et en fait, si vous voulez, ce programme va permettre au public qui ne me connaît pas ou qui aimerait me découvrir, de savoir d'où je viens jusqu'à mon ascension à New York. Et pourquoi New York, de ce fait? Puisque la question des gens est souvent, mais comment ça se fait qu'ils se soient retrouvés à New York? Et donc, ce spectacle qui sera mis en lumière et produit par mes soins, donc je suis vraiment dans la création complète de ce programme, mettra aussi en valeur d'autres artistes locaux, bien entendu. Un groupe de musique locale, un violoncelliste local, Victor Volpelier, avec qui j'ai fait mes études pendant des années.
0: Un œcuménisme musical.
1: Un œcuménisme musical, effectivement. Et donc ce sera plutôt le 10 octobre prochain, 2026, à 19h, à l'Hôtel de Ville.
0: Eh bien, c'est chouette. C'est très, très chouette. Toutes mes félicitations, Nicolas, bien sûr, pour ce prix. Et puis, ben, vous faites rayonner Beauvais, mais pas que Beauvais, vous faites rayonner l'Oise. Et pas que l'Oise, on va s'arrêter là. Sinon, après, on va déborder. Votre actu également, hormis le concert à Beauvais, Nicolas?
1: À la suite du concert du 10 octobre prochain à l'Hôtel de Ville, j'aurai la chance de participer à une comédie musicale amatrice de la compagnie Aria Compagnie, qui est une compagnie qui s'inscrit dans le département de la ville de Compiègne.
0: D'accord.
1: On aura la chance de présenter la comédie musicale La Belle et la Bête, créée de toutes pièces, magnifique comédie musicale avec du chant, de la danse, de la comédie. Et cela aura lieu du 4 au 6 décembre prochain à la salle communale de Chevrières dans l'Oise.
0: Parfait, on va vous entendre pour clôturer cette première. Merci d'avoir été en quelque sorte.
1: Merci beaucoup, Christophe.
0: Vous parliez tout à l'heure d'Al Pacino, vous êtes en quelque sorte le parrain de cette émission.
1: C'est gentil. Eh bien, écoutez, merci beaucoup.
0: On va vous entendre dans une reprise d'Adèle.
1: Skyfall, qui est aussi issu d'un James Bond.
0: Oui, oui.
1: Cette particularité de chanson et que moi, j'ai la chance de pouvoir l'interpréter en tonalité originale telle que l'interprète Adèle.
0: Ça,
1: qui est une femme, et il faut savoir pour les auditeurs qu'ils ne savent peut-être pas, mais un homme doit souvent transposer une chanson de femme et inversement.
0: Oui.
1: En l'occurrence, pour cette chanson, rien n'a été transposé, que ce soit les paroles, la voix ou la musique.
0: Formidable, on vous écoute et on vous remercie.
1: Merci
0: à bientôt, Nicolas.
1: À bientôt.

Skyfall par l'excellente version de Nicolas Moran qui était notre invité sur Radio Mercure. C'était une première ardoise, une émission de Christophe Ribous sur Radio Mercure. Émission à retrouver également en podcast sur notre application Mercuroplay. Merci Jean-Claude pour cette aide technique. À très vite.

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Escapade en stéréo, c'est Jean-Claude qui vous souhaite le bonjour pour cette nouvelle session de 30 minutes de musique instrumentale légère divertissante. Avec aujourd'hui quelques morceaux modernes, et quand Escapade en stéréo se dit moderne, il faut y voir à deux fois. Bon, c'est pas tout ça, mais on n'a qu'une demi-heure et on va tout de suite se transporter en bicyclette avec un premier instrumental signé d'un romancier londonien. En tout cas, il est anglais, il s'appelle Jonathan Coe. Et à ses heures perdues, il fait également de la musique et il nous emmène dans une petite balade en bicyclette. Petite balade en bicyclette, c'est le titre de cet instrumental.

Petite balade en bicyclette qui nous était offerte par le romancier britannique Jonathan Coe. On va rester dans les thèmes un petit peu bucoliques. Cette fois-ci, ça nous vient non pas de Grande-Bretagne, mais de Bretagne tout court, puisque je vous propose d'écouter un instrumental signé d'un chanteur français, chanteur même breton, je dois dire, Jean-Michel Caradec.

Jean-Michel Karadec, qui nous vient de Morlaix, compositeur, auteur, compositeur, interprète, qui a fait de nombreuses chansons, comme par exemple Petite fille de rêve ou La colline aux corallines. Karadec, qui passe bien souvent sur Radio Mercure, tout comme Daniel Balavoine, qui s'est également adonné à la musique instrumentale avec la reprise non chantée d'un titre de 1984 qu'il avait composé pour la chanson La muraille. La voici ici en instrumental. Et on reconnaît bien le style de Daniel Balavoine. Toutes les musiques instrumentales sont sur Radio Mercure dans Escapade en stéréo.

On a reconnu bien sûr le style Daniel Balavoine avec un peu d'Aziza quand même, hein. C'est vraiment le thème d'Aziza pour La Muraille, extrait d'un album compilation coffret, un titre que l'on ne peut trouver que sur un gros coffret de Daniel Balavoine où se trouvent également de nombreux inédits. On va rester avec les compositeurs français, c'est un guitariste, il s'appelle Jean-Pierre Martin, il a beaucoup travaillé comme guitariste pour notamment Johnny Hallyday, Richard Anthony, Léo Ferré et Guy Béard, et plus tard il collaborera même avec Sheila. C'est un spécialiste de la musique instrumentale qui a participé à de nombreux projets de musique dont les créations ne se trouvent que sur des disques hors commerce destinés aux fonds instrumentaux, ce qui est un petit peu notre cheval de bataille ici sur Radio Mercure, tout comme d'ailleurs ce générique écrit en 1976 pour l'émission d'Europe 1 Une femme, un homme. Jean-Pierre Martin à la guitare, un 45 tours d'origine restauré pour vous.

Une femme, un homme, 1976, une émission d'Europe 1, c'était l'indicatif de cette émission composée par Jean-Pierre Martin. On va rester avec les Jean-Pierre et les radios périphériques avec Jean-Pierre Dumas qui est un arrangeur et qui a arrangé le titre Transit 92 composé par Michel Garnier. C'est le titre du célèbre générique et de l'indicatif musical de l'émission radiophonique de Max Meynier qui s'appelait Fréquence Max et qui succédait à l'émission nocturne Les routiers sont sympas qui avait quant à elle marqué les esprits, je pense, entre 1972 et 1983. Eh bien, voici le générique qui suivit justement Les routiers sont sympas. Ça s'appelle Fréquence Max. C'est le titre de son émission. Transit 92, Michel Garnier.

Le générique de Fréquence Max sur RTL, présenté par Max Meynier, encore un 45 tours très rare, car ce titre n'est sorti qu'en 45 tours, ça s'appelait Transit 92. Dans l'esprit un petit peu folk, et cette fois-ci nous allons nous tourner vers la radio nationale France Inter, c'était dans les années 70, Claude Villers présentait l'émission Marche ou Rêve. Ah, il n'était pas question de camion, mais on promenait beaucoup avec Claude Villers, un des grands papes de la FM dans les années 70. Je vous propose d'écouter le générique de son émission. C'est un musicien country qui nous interprète ce titre instrumental qui s'appelle Telluride Breakdown. Il s'appelle C.W. McCall.

Telluride Breakdown par C.W. McCall en 1977, extrait de l'album Wilderness sorti chez Polydor. Et un trompettiste sud-américain qui vit encore aujourd'hui et qui fait un petit peu de concert, voici Herb Alpert avec Road Run and Run Run.

Un titre qui, pour certains, peut-être rappelle quelques souvenirs. C'était l'indicatif, le générique qui nous servait d'ouverture d'antenne pour les directs de la foire Expo 60 dans les années 80, quand Radio Mercure émettait en direct depuis Expo 60. Route 101, composée par Herb Alpert en 1982, extrait de l'album Fandango, excellent trompettiste. D'ailleurs, un titre qui sera le dernier titre, on va dire, célèbre de Herb Alpert, qui obtiendra la 37e place au Billboard des 40 meilleurs titres de l'époque. Quand je vous avais dit qu'on serait moderne dans cette émission, c'est peu de le dire puisqu'on écoute quelques secondes d'un titre inédit et difficilement trouvable des Daft Punk. Voilà, c'était court, hein. C'est des chutes de studio de Daft Punk, en voici une autre. Les Daft Punk avec une session de cordes pour un titre complètement inédit qui ressemble un petit peu à ce que vous connaissez d'ailleurs de ce groupe de musiciens français casqués.

C'est en avril 2023 que les Daft Punk sortiront ce titre qui s'appelle GLBTM. Une version de travail qu'on écoute actuellement, c'est une maquette qui est complètement brute et instrumentale, enregistrée en studio avant sa finalisation. D'ailleurs, ça donnera la chanson « Give Life Back to Music » dont l'abrégé est justement GLBTM. Un morceau qui met en avant l'orchestration, les sessions de cordes, le piano et puis des improvisations de musiciens, notamment le guitariste Nile Rodgers. Histoire de vous montrer qu'escapade en stéréo, ce ne sont pas que des vieux nanars des années 60-70. On peut également passer du Daft Punk. Et même du synthétiseur. Et on se quitte avec Jean-Michel Jarre, l'album Zouloucology. Je vous dis à la semaine prochaine. Merci de nous écouter et retrouvez cette émission en rediffusion mardi à 14h.

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Coucou à vous les cowboys et les cowgirls, c'est Patrick H2 avec vous dans Country Road, votre émission dédiée à la country sur Radio Mercure 93 FM. Aujourd'hui on ira au Texas et je vous parlerai plus particulièrement aussi de Elvis Presley et sa période country. Et pour l'instant, des amis connus dans Country Road, Brooks and Dunn avec Cowgirl Don't Cry.

vous êtes avec Patrick H2 dans Country Road. Sous le ciel doré, le cowboy suit sa route au son de la country. Et de Lynn Anderson.

Crystal Chandeliers, The Country Road, avec Patrick H2 sur Radio Mercure, 93 FM ou en streaming sur l'application Mercure Play. Je vais vous parler, je vous ai dit que je parlerai du Texas et plus particulièrement de Bandera. C'est une ville située au cœur des États-Unis. Surnommée la capitale mondiale des cow-boys, elle incarne l'esprit du Far West. La ville est entourée de ranchs où les visiteurs peuvent vivre comme de vrais cow-boys. On y pratique l'équitation, les feux de camp et les danses country traditionnelles. Son centre propose saloon, musique live et ambiance western authentique. Bandera attire les amateurs de culture country et de nature texane. Poursuivons avec Dan Fogelberg, leader of the band.

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Botusé, cœur libre, le désert pour maison, la country pour voix et Patsy Cline avec son Crazy.

Émission très féminine aujourd'hui avec Tania Tucker et son Delta Dawn. J'avais dit que je vous parlerais d'Elvis Presley. Eh bien, c'est le moment. Elvis Presley a grandi avec la musique country dans le sud des États-Unis. Au début de sa carrière chez Sun Records, il reprend des chansons country comme Blue Moon of Kentucky. Il mélange ce style avec le rhythm and blues pour créer le rockabilly. Ses premières chansons gardent une forte influence country. Même après son succès, il reste proche de ce genre musical. Elvis Presley a contribué à populariser la country dans le monde. Et nous allons écouter Elvis Presley avec Tomorrow Never Comes.

allons terminer cette émission avec Rosem Cash et son 7-Year-Old Hatchie. Et juste avant, Elvis Presley, hein, Tomorrow Never Comes. Nous avons vu dans des émissions précédentes d'autres artistes comme Taylor Swift ou Olivia Newton-John et j'en passe, qui ont commencé par la country avant d'aller vers la pop, vers le rock. Et vous avez découvert leur côté country dans Country Road. Country Road, c'est du samedi à partir de 17h jusqu'à 17h30 et le mardi en rediffusion de 15h à 15h30. Vous pouvez retrouver tous les podcasts de l'émission Country Road sur l'application Mercure au Play. Vous allez dans les émissions, l'onglet les émissions, et tout en bas, vous avez Country Road. Pour ma part, je m'en vais avec mon cheval au galop, vent chaud sur le visage, âme de cow-boy, et je vous dis à la semaine prochaine. Bye bye les cow-boys et les cow-girls.

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1: Allô, urbain, passez-moi l'inter.
2: T'es pas urbain, c'est Paul.
1: Alors passez-moi l'inter, Paul.
2: Allô, Joseph, c'est Marie.
1: Oui, qu'est-ce que tu veux?
2: Ce soir, je vais au ciné.
1: Voir quoi?
2: Les Bidas contre Ponce Pilate.
1: Mais c'est un navet, Maria.
2: Allô, ici D'Artagnan.
1: Oui.
2: Voulez-vous dire à Milady que je passerai chercher à 2h?
1: C'est impossible.
2: Mais pourquoi?
1: On ne peut pas chercher Milady à 14h. Allô, la reine d'Angleterre.
2: Yes.
1: Ici Catherine la Lumière.
2: What? Allô, Philippe Bouvard?
1: Lui-même.
2: C'est vrai que vous allez faire les grosses têtes à Rome?
1: Mais oui.
2: Mais pourquoi?
1: Parce que je vais devenir le Bouvard des Italiens. Allô, Bernard Ponce?
2: Non, il enduit.
1: Allô, le Kremlin?
3: Non, à qui voulez-vous parler?
1: À Gros Mico.
3: De la part de qui?
1: Du petit Gervais. Allô, le ministre du temps libre?
2: Il est occupé.
1: Allô, monsieur Jules Ferry?
2: Monsieur Jules Ferry a une entorse.
1: Comment?
2: Jules Ferry, boite.
1: Allô, Jésus?
2: Oui.
1: En scène.
2: Allô, pourrais-je parler à monsieur Fritz Lang?
1: Fritz Lang?
2: Oui, le ministre de la Culture.
1: Ah, c'est pas Fritz Lang, c'est Jacques Lang.
2: Ah bah, excusez-moi pour cette erreur.
1: Oh, de toute façon, c'est une erreur.
2: Allô, pourrais-je parler à Goya?
1: Le peintre ou la chanteuse?
2: Bah voyons, monsieur, le peintre est mort.
1: Dommage, et la chanteuse?
2: Elle chante.
1: Dommage. Allô, madame Edith Cresson?
2: Madame Cresson est en voyage.
1: Où ça?
2: À Batavia. Allô, Jean-Paul Belmondo?
4: Ouais.
2: C'est vrai que vous allez arrêter les cascades?
4: Chut.
2: Allô, pouvez-vous me dire la différence qu'il y a entre Fabius et Findus?
1: Ah, mais certainement le premier s'occupe des contribuables et le deuxième des congelés.
4: Ou alors c'est l'inverse.
2: Allô, vous êtes type ce soir?
1: Oh non, non, ce soir j'ai 21 personnes à dîner.
2: 21 personnes?
1: Eh oui.
2: Mais qui ça?
1: Lady Chatterley, Léon Zitrone. Allô, Kadhafi?
2: Il a rien.
1: Allô, pourrais-je parler à Bernadette Soubirou?
2: Elle est dans la grotte.
1: Jusqu'où?
2: Allô, vous avez aimé le dernier bouquin de Janco?
1: Ah, beaucoup.
2: Pourquoi?
1: Parce que c'est le dernier.
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1: Oui.
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2: Je vous écoute.

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4: Radio Mercure part à la rencontre des talents de notre département avec cette nouvelle émission mensuelle Ardoise. En effet, nous vous proposons de découvrir lors de chaque entretien un artiste, qu'il soit issu de la musique, de la littérature, de la peinture ou bien d'autres secteurs. Aussi, partons de suite à la rencontre de Nicolas Morand, jeune artiste, chanteur, notre premier invité sur Radio Mercure. Bonjour Nicolas.
5: Bonjour, bonjour à tous.
4: Alors, je vous ai invité car vous faites l'actualité depuis la fin juillet. Vous avez en effet remporté un prix international aux États-Unis. Quel est ce prix ?
5: J'ai eu la chance de remporter le prix du meilleur chanteur international 2026 lors de la convention IMTA à New York.
4: Donc, on va évidemment en discuter. Vous allez nous raconter les différentes étapes. Mais il serait bien pour nos auditeurs de faire connaissance avec vous. Alors, vous êtes passionné de chant et aussi de chant lyrique. On y revient dans quelques instants. À quel âge avez-vous pris conscience que vous étiez doté d'une jolie voix ?
5: Je crois que j'ai pris conscience que je chantais aux alentours de mes 8-10 ans.
4: D'accord.
5: Tout est démarré avec l'école.
4: Ouais.
5: En CM2, on avait monté un gros projet en fin d'année scolaire et on avait repris l'hymne Les Ricochets, un hymne français pour venir en aide aux sinistrés d'Afrique, de mémoire. Et on avait chanté ça tous ensemble en chœur avec la classe et c'est parti de là. Et puis par la suite, je chantais dans ma chambre pendant que les parents étaient partis.
4: Alors à l'école, on faisait des cours de musique, de cours de... Il y avait une chorale ?
5: On faisait les cours, ce qu'on appelait les cours art. On a
4: eu
5: la chance d'avoir notre professeur qui nous faisait des
4: cours
5: d'art. Effectivement, d'art, que ce soit art plastique, histoire de l'art. Et on faisait aussi un petit peu de musique avec des petits projets par-ci, par-là.
4: Alors, vous

0: prenez de l'âge, vous vieillissez et puis vous faites un autre parcours musical. Qu'en est-il ?
1: Effectivement, par la suite, je suis rentré au collège et puis au lycée. Dans les deux établissements, j'ai fait chorale tout au long de ma scolarité. Et puis en sortant
0: Vous avez joué
1: lycée,
0: de la flûte ?
1: Du tout.
0: Vous n'avez pas joué de flûte au collège ?
1: Je ne suis pas de cette génération. Nous, c'était le piano.
0: Il est gentil, Nicolas.
1: Il fallait jouer du piano. C'était les Aristochats, demi-sol, dodo.
0: Oui.
1: C'est ce qu'il fallait faire au piano, en tout cas. Et puis, à l'issue de mon baccalauréat, je suis parti définitivement de tout ce qui était le monde de la musique, jusqu'à ce qu'un jour, ma professeure de musique, Zélie Leclerc, du lycée Jeanne Hachette de Beauvais, m'appelle et me dit: viens me voir en cours de chant lyrique au conservatoire. J'ai envie de te montrer comment ça fonctionne.
0: Oui.
1: Et puis peut-être que si ça t'intéresse, tu t'inscriras cette année ou l'an prochain. De fait, j'y vais. Et puis c'était une audition déguisée.
0: Oui.
1: Ma professeure de chant a quand même chanté. Et à la fin, la professeure de chant, Véronique Aneto, qui est en charge du chant lyrique au conservatoire de Beauvais, m'a demandé de chanter une démo que j'avais travaillée avec Zélie Leclerc. Et puis, à l'issue de cela, elle me dit: tu n'as plus qu'à descendre au secrétariat. Et puis tu t'inscris. En tout cas, j'ai une place pour toi dans ma classe de chant. Bienvenue si tu le souhaites.
0: C'était concluant.
1: Voilà, c'est parti comme ça. Et puis voilà où j'en suis à présent.
0: Qu'est-ce que vous aviez fait comme démo ?
1: J'avais repris Yo Soy María de Piazzolla.
0: Ah oui.
1: Une chanson interprétée par une femme initialement.
0: Oui. Extrait de son opéra.
1: Extrait de l'opéra de Piazzolla.
0: Oui. Ah, très très grand musicien, bandéoniste, que les auditeurs entendent régulièrement dans une autre émission que je présente. Le magazine de l'accordéon, mais faut pas le répéter. Alors, comment ça se passe dans une classe de chant lyrique ? Qu'est-ce que vous apprenez d'abord ? Des exercices, vous faites des gammes, vous déroulez votre voix dans un premier temps ?
1: Alors, au prime abord, on travaille bien sûr l'appareil vocal. Donc, ça se base bien entendu sur les fondamentaux de la voix. On est sur le placement, on est sur le spectre vocal. On va faire effectivement plusieurs exercices vocaux. À mon sens et de mon côté, j'ai eu la chance d'arriver au conservatoire et d'avoir déjà des bagages en soute, c'est-à-dire la puissance vocale et la justesse. Donc, ce ne sont pas deux fondamentaux que j'ai eu à travailler en plus au conservatoire. En revanche, j'ai vraiment travaillé toute cette partie de profondeur, de souplesse vocale avec ma professeure. Et donc, ça débutait par naturellement une petite répétition de 15 minutes sur l'échauffement vocal. Et puis après, on devait travailler un morceau par mois quasiment.
0: D'accord.
1: Toujours accompagné de l'accompagnatrice de la classe de chant lyrique, Nathalie Houlès.
0: Chant classique ?
1: De fait, oui, comme j'étais en lyrique, c'était vraiment que du classique.
0: Alors, quels étaient les compositeurs que vous chantiez ?
1: Les premières chansons que j'ai faites, puisque ma voix lyrique n'était pas encore assez développée,
0: définie.
1: On était parti sur Bernstein, la comédie West Side Story.
0: Oui.
1: Et donc, on avait travaillé tout ce répertoire.
0: Très difficile.
1: Effectivement. Et donc, j'avais tous les rôles quasiment de Tony de West Side Story. Et puis, donc, j'avais repris Maria, j'avais repris Somewhere et Tonight.
0: Voilà. Oui. Moi qui suis choriste, à mes heures perdues, on a chanté ce genre de répertoire. J'ai même chanté de Gershwin, Porgy and Bess. Très belle œuvre. Très belle œuvre. Ok. Et sur classique, genre Fauré, compositeur du 19e, très difficile, Fauré à chanter.
1: On est parti là-dessus.
0: Extrêmement tendu.
1: On est parti sur tout ça. J'ai chanté Messager aussi. Je n'ai plus le compositeur en tête, mais j'ai eu pas mal d'œuvres française à lyrique et j'ai eu aussi la chance de travailler un répertoire hispanique parce que je suis franco-espagnol.
0: Ouais.
1: Et de
0: la
1: fait,
0: Sarsuela.
1: On est parti sur les classiques de la musique hispanique, Besame Mucho, Historia de un Amor, Piensa en mi. On est parti aussi sur Quizás. Et puis voilà, donc on avait travaillé plusieurs pièces, il y avait plusieurs, enfin on va dire grands thèmes. Le premier thème de la première année, c'était justement les comédies féeries. La deuxième année, on était sur les registres hispaniques. Et puis au fur et à mesure, entre-temps, je travaillais quand même certaines œuvres italiennes emblématiques, comme La Donna e Mobile,
0: Rigoletto et de Verdi.
1: Ou Caruso, bien entendu, de Lucio Dalla.
0: Immortalisé par Luciano Pavarotti.
1: Évidemment,
0: ce n'est pas Pavarotti que nous allons entendre, c'est votre choix. Nous allons entendre la belle chanson Caruso par
1: Florent Pagny et Patrick Fiori, qui sont deux grandes voix françaises.
0: Deux grandes voix, il y a un bariton et un ténor.
1: Et ils s'unissent pour reprendre cette magnifique chanson.
0: Jean-Claude, qui est à la technique, lance la chanson.

0: très belle version de Florent Pagny et de Patrick Fiori, Caruso, choisi par Nicolas Morand, notre invité sur Radio Mercure 93 FM dans cette nouvelle émission Ardoise. Alors Nicolas, donc, vous avez une tessiture de ténor.
1: Tout à fait, oui.
0: Ténor léger, ténor...
1: Ténor lyrique.
0: Ténor lyrique, très bien. Ok, alors vous êtes également passionné de comédie musicale. Qu'est-ce qui vous attire dans ce genre de musique ?
1: Ce qui m'attire dans les comédies musicales, c'est la pluridisciplinalité avec
0: le théâtre. Vous pouvez le redire ?
1: Pluridisciplinalité.
0: Très bien.
1: On a à la fois le théâtre, la comédie, bien entendu le chant. Et la danse, et en fait j'ai toujours été attiré par les grandes productions telles que Starmania de Berger Plamondon, les productions de Dovatia comme Le Roi Soleil que j'ai pu voir à plusieurs reprises l'an dernier depuis la nouvelle version, puisque la première j'étais
0: Notre-Dame de Paris. Vous n'étiez pas né.
1: Je n'étais pas né, mais bien entendu j'ai quand même regardé et je connais toutes les chansons emblématiques.
0: Patrick Fiori a explosé
1: est ici, voilà. Le tissu de
0: Notre-Dame, de Paris, la première distribution. Nicolas, maintenant venons-en à ce qui fait l'actu dans Beauvais. Vous avez eu plein de reportages et c'est bien d'être aujourd'hui pour cette première sur Mercure. Vous avez donc obtenu ce premier prix au concours international de chant à New York. Séjourner, aller à New York, vous qui travaillez dans le domaine également
1: de l'aéroport
0: Paris-Beauvais, c'était un rêve.
1: New York était déjà un rêve. D'enfance, de partir, de voyager, de découvrir la ville.
0: Et quelle ville,
1: bien sûr, puisque tout est démesuré à échelle immensément grande.
0: On vit le jour, la nuit.
1: Ça ne s'arrête jamais et c'est une ville pleine de surprises à chaque instant. Et puis donc, j'ai eu la chance de conjuguer ce rêve avec mon rêve artistique aussi. Voilà, au prime abord, déjà partir à New York, c'était une chance, mais d'autant plus d'y gagner là-bas, c'était une chance autre.
0: Oui, mais alors, quelles étaient les différentes étapes ou les étapes précédentes à New York ? Racontez-nous comment ça se passe.
1: Alors, pour les étapes précédentes, précisément, il a fallu que je fasse une audition sur Paris pour la production Air Stars Production.
0: D'accord.
1: Pour me permettre d'être sélectionné au tremplin Révélation des étoiles, qui avait lieu à Cannes lors du festival Cannes Series en avril dernier. À l'issue de cette convention et de ce tremplin, si je peux me permettre, on dit convention à la fois puisqu'il y avait des masterclass par des personnes du milieu, notamment Christopher Lopez qui est directeur artistique de Comédie Musicale sur Paris. On a eu la chance de danser avec Maxime de Remez, l'excellent danseur de Danse avec les Stars, et d'autres bien entendu, d'autres à qui je pense, Vincent Lapasse qui est un comédien américain, etc., etc. C'était une convention qui réunissait 18 membres de jury professionnels. On avait des journalistes, on avait des managers, des agences artistiques. Et on était jugés face 400 personnes dans cette salle, mais un composé, bien entendu, d'un jury de 18 personnes. Il fallait présenter, lors de cette audition, une chanson de 1 minute. C'était la chanson La Saint-Symphonie. C'est très court parce qu'il faut être capable de montrer tout ce que l'on sait faire en moins d'une minute.
0: Condenser.
1: Et en tant que chanteur, on sait tous que c'est compliqué de montrer notre palette vocale.
0: La voix monte généralement.
1: La voix monte de plus en plus. Et donc, il faut trouver aussi les passages stratégiques de la chanson qui nous permet bien évidemment de montrer ce que l'on sait faire. Et à l'issue de cela, je suis reparti pour Paris. Sans rien avoir gagné au départ là-bas.
0: Et on arrive comment à cette audition c'est plus qu'une audition. On arrive comment vous aviez une pression, vous étiez stressé ou alors vous dites
1: une nature non stressée.
0: J'y vais et puis voilà.
1: Non, moi je suis plutôt comme la chanson de Florent Pagny et Patrick Fiori, j'y vais. C'est-à-dire que je fonce tête baissée. Pas de stress. Alors bien sûr, on a toujours l'adrénaline avant de monter sur scène.
0: Hein.
1: Mais moi, voilà, j'y vais franco et puis on voit ce que ça donne. Et à l'issue de cette aventure sur à Cannes, où j'ai eu la chance, bien entendu, de monter les fameuses marches du Festival de Cannes Series, qui était rose pour l'événement, avec plein de comédiens français issus de Demain nous appartient, ici tout commence. Et puis voilà, c'était quand même une chance aussi de vivre ça. Donc je suis parti de la base sans aucune tristesse. C'était au contraire que de la gratitude. J'ai rencontré des personnes formidables, que ce soit à titre professionnel ou à titre personnel, des amis de Belgique, des amis du Luxembourg, que j'ai retrouvés par la suite à New York.
0: Oui, ça fait une grande communauté artistique.
1: On a créé vraiment c'est un lien familial artistique, s'est retrouvés tous à New York. Moi, comme je vous dis, je n'avais pas gagné au prime abord, donc la productrice Anastasia Gaï est revenue vers moi 2 semaines et demie après pour faire un débriefing de l'aventure cannoise, à l'issue de laquelle elle me dit que j'ai été élu coup de cœur des 18 membres de jury pour cette édition 2026 et que cela ne va pas sans rien puisque le cadeau entre guillemets pour moi était de partir avec la production à New York pour me présenter à MTA.
0: Alors on va attendre un tout petit peu avant d'embarquer dans l'avion, dans le Boeing pour aller à New York et on va vous entendre Nicolas Morand, notre invité dans cette fameuse...
1: Dans cette reprise de La Sainte Symphonie que j'ai eu la chance d'enregistrer il y a 2 ans en studio.
0: Et bien la voici sur Radio Mercure.

0: Ardoise, votre émission sur Radio Mercure avec Nicolas Morand, notre invité aujourd'hui. C'était donc La Sainte Symphonie
1: de Mozart, l'opéra rock.
0: Voilà.
1: Chanson issue de cette comédie musicale signée Dovatia.
0: Et c'est une première car le titre, votre enregistrement...
1: C'est une exclusivité, voilà. Puisque cet enregistrement, je l'ai fait il y a 2 ans dans le studio de mon ami Loïc, qui est un studio de musique situé à Bailleul-sur-Thérain.
0: Ah bah voilà.
1: Qui s'intitule Pressoir
0: dans l'Oise.
1: Records, dans l'Oise, à quelques minutes de Beauvais. Et puis c'était mon petit challenge et puis ma petite récompense personnelle suite à plusieurs concours déjà gagnés sur le Beauvaisis grâce à cette chanson. J'en ai enregistré plusieurs et notamment je les ai gardées pendant bien au chaud pendant 2 ans à la maison pour ma famille, mes amis, moi. Donc elle n'a jamais été diffusée. C'est une première.
0: C'est une première et bien nos auditeurs aujourd'hui peuvent en profiter et c'est tant mieux. Merci de votre confiance. Nicolas,
1: merci.
0: Donc le passeport, le coup de cœur du jury, le passeport pour New York, il faut financer le voyage.
1: Exactement. Alors donc, j'ai su que je partais à New York 1 mois et demi avant le départ.
0: Oui,
1: donc, il a fallu que tout s'accélère, d'autant que je n'avais pas de passeport, pour rebondir sur votre question. Je n'avais pas de passeport, il a fallu que je fasse tout très vite, je fasse toutes les démarches administratives très vite. Et
0: c'est
1: en parallèle, j'ai eu la chance que ce soit rapide pour
0: moi.
1: Oui,
0: c'est bien.
1: Mais c'est vrai que c'était aussi une petite pression, un petit stress supplémentaire, parce qu'on n'est jamais certain de le recevoir à temps, etc. Par ailleurs, je me suis arrangé avec mon entreprise, l'aéroport Paris-Beauvais, qui est aussi l'un de mes sponsors officiels de cette grande aventure.
0: La moindre des choses.
1: Bien entendu. Et donc, ça a été bien évidemment accepté pour que je parte. La phrase que l'on m'a dite, je la cite, c'est « Pour ton rêve, on n'en refusera jamais ».
0: Bah, c'est bien.
1: Dans ton entreprise, c'est très beau et c'est très chic. Et puis, notamment, il a fallu trouver d'autres prestataires, d'autres sponsoring, notamment le cabinet de sophrologie qui vient de s'implanter sur Herm, le Airbnb également dans ce même village qui s'appelle Les Rêves de l'Ovira. J'ai eu la chance d'avoir d'autres sponsors comme les Carrefour Market de Crèvecœur-le-Grand, Grandvilliers, Maignelais. Et donc, grâce à ces sponsors, j'ai pu... financer une partie de ce voyage. Et j'ai eu aussi beaucoup de chance, à titre personnel, d'avoir un public qui me suit, d'avoir des super amis, ma famille.
0: Vous avez ouvert une cagnotte.
1: J'ai ouvert une cagnotte Litchi. En 8 heures, elle était complètement pleine.
0: Oh, bah,
1: voire elle a dépassé le
0: début
1: seuil.
0: De la gloire.
1: Et ça m'a vraiment touché. Hein, voilà. Après, j'ai eu notamment la chance d'avoir mes parents qui m'ont financé l'avion. Voilà, c'est comme c'était mon rêve d'enfant. Mes parents, ça se conjuguait un peu avec mon anniversaire.
0: Vous qui travaillez à l'aéroport Paris-Beauvais, vous aimez l'avion. Vous n'avez pas peur dans un avion?
1: Je n'ai absolument pas peur
0: d'accord.
1: De l'avion. J'ai toute confiance en nos pilotes.
0: C'est toujours le cordonnier le plus mal chaussé.
1: Exactement.
0: Bon, alors on arrive à New York. Il faut se préparer.
1: Moi, j'arrive à New York le vendredi soir, heure new-yorkaise.
0: C'était au mois de juillet.
1: Au mois de juillet, tout à fait. Donc moi, j'ai quitté le sol français. Il était 18h. Je suis arrivé sur New York, puisqu'on a 6 heures de décalage.
0: Oui.
1: Il était toujours le 24 juillet et il faisait très bon. Et c'était minuit passé. Et c'est là qu'on se rend compte que New York est une ville qui vit jour et nuit.
0: Oui.
1: Et c'était magnifique. On a séjourné à l'hôtel le Sheraton Hotel, en plein sur le Times Square. Une avenue derrière, on était à Broadway. Et en fait, cette convention a eu lieu dans cet emblématique hôtel.
0: Je connais
1: magnifique,
0: bien.
1: Avec 49 étages. Moi, j'étais au 49e étage,
0: ah oui.
1: Vu sur le Times Square. Donc, j'avais une magnifique vue depuis ma chambre. C'est très, très, très intéressant. Et dès le lendemain, on s'est donné rendez-vous avec la production en bas de l'hôtel. Et puis, on a commencé les visites qu'on devait faire avant que la convention commence le lundi d'après. Et nous avons eu la chance de partir visiter l'école l'ANIFA, qui est une école qui met en lumière les comédiens, notamment Al Pacino, qui est un des grands acteurs connus du monde.
0: Extraordinaire.
1: Et puis Charles c'est Pico. Une école qui a aussi permis de produire les comédiens de grands films, notamment le West Side Story Nouvelle Génération, qui est issu de cette école pour certains des acteurs. S'en est suivi, bien évidemment, de la visite de la Statue de la Liberté.
0: Bah
1: on a
0: oui.
1: pris le ferry, on est parti, on a vu le Brooklyn Bridge au loin. Et
0: vous
1: puis,
0: êtes monté à l'Empire State Building.
1: Si, ça je l'ai fait à la fin du voyage, le commémorial du 11 septembre 2001.
0: Aussi, oui.
1: Aussi. Et puis, après, avec l'équipe, la production et les copains qu'on a retrouvés là-bas, on est parti faire un tour dans le Central Park. À petite anecdote ajoutée, il y avait un batteur qui est en train de faire de la batterie en plein Central Central Park, plein de monde était en train de le regarder, nous aussi, et puis on a eu la chance d'avoir un petit rappeur dans l'équipe, un petit garçon de 12 ans, Nathan, qui a demandé à rapper avec le batteur, et puis avec une amie chanteuse qui a aussi gagné dans sa catégorie, le chant pour la catégorie femme, Anastasia. Nous avons repris la chanson Zaz, Je veux, en plein Central Park, Manhattan, avec le batteur derrière, et puis je crois qu'on a fait sensation, puisque d'un coup Central Park s'est redirigé vers nous, et c'était déjà un beau début pour cette belle aventure qui s'annonçait.
0: Alors là, c'était le plaisir, et puis maintenant, il y a la pression quand même, on est à New York, il y a énormément de candidats, il y a beaucoup de monde, et arrive le concours.
1: Exactement.
0: Alors, quelles étaient les étapes de ce concours ? Il y avait des choix imposés ou pas ?
1: Alors, le lundi, la convention a été ouverte par l'acteur Parker Harris, qu'on a retrouvé dans Glee, notamment. Donc, c'est lui qui a présidé la cérémonie d'ouverture et la cérémonie de fermeture. On a tous été invités à 15h à se diriger dans une grande salle. On était au total 1500 candidats, toutes catégories confondues, puisqu'il y avait de l'acting, du mannequinat, des voix off, des chanteurs, etc.
0: Oui.
1: Pluridisciplinaire, bien entendu.
0: Oui, c'est ça.
1: Et c'était
0: plusieurs choses.
1: Exactement. C'était un casting pour le show final de la convention à MTA. Et chaque candidat devait défiler devant un jury de professionnels du mannequinat. J'ai défilé aussi.
0: Ouais.
1: Et s'en est suivi d'un casting sauvage.
0: Alors vous, qui êtes d'origine espagnole, vous aviez un costume de la haute couture italienne.
1: Ah oui, alors ça, c'était pour la finale, bien entendu. Mais je porte vraiment beaucoup de plaisir à travailler mes tenues et avoir ce petit côté italien sur scène que j'aime beaucoup.
0: Mm-hmm.
1: Pour revenir au casting sauvage, juste après ce grand défilé de mannequinat, la directrice artistique du Final Show est venue et on était tous contre le mur. On était une centaine, je crois.
0: Ouais.
1: Et on avait moins de 30 secondes pour chanter. Elle voulait juste savoir si on chantait juste, si on avait une belle voix. Et donc vraiment comme dans les films américains,
0: elle
1: venait devant nous, allez-y, chantez. Et puis je me suis mis à chanter Never Enough de la comédie musicale The Greatest Showman. Elle m'a laissé chanter plus que les autres, simplement pour voir où est-ce que j'allais en termes de notes. Et puis elle m'a donné rendez-vous le lendemain à 6h30 en bas de l'hôtel pour commencer les répétitions, et c'est là que j'ai interprété Caruso, et j'ai eu la chance d'interpréter Caruso sur scène à New York, à deux pas de Broadway, Final Show.
0: Quand même
1: à 6h30 du matin, donc la voix n'est pas forcément bien chauffée, mais ça satisfait quand même toute l'assemblée.
0: Mmh. Et alors, le jour de la finale, vous interprétez une chanson, alors là, excusez-moi d'expression, mais casse-gueule.
1: Effectivement, alors d'abord, ça passe par l'audition de chant, bien entendu. Alors, audition de chant, pareil, on a une minute pour chanter.
0: Ouais.
1: J'ai interprété SOS d'un terrien en détresse, traduite en Only the Very Best.
0: Oui.
1: J'ai fait un choix stratégique par cette chanson.
0: Oui. C'est rare.
1: C'est rare parce que, arrivé avec ma production, j'étais un peu perdu sur le choix de ma chanson. Et puis, ma directrice, Macha, m'a dit, écoute, à ce moment-là, on reprend cette chanson, mais on va changer le sens du texte. Initialement, SOS d'intérieur en détresse, c'est une chanson un petit peu triste, on va pas se le cacher.
0: Starmania. Hein.
1: Et moi, je l'ai rendue plutôt heureuse, on va dire. J'ai chanté comme une chanson d'espoir.
0: Oui.
1: De retrouver son ou sa bien-aimée vers l'au-delà.
0: Et
1: de fait, j'ai divisé la chanson en deux parties, une partie en anglais, une partie en français. Et ça, c'était la première partie, c'était une minute. À l'issue de cette minute, j'ai été pris pour la finale des chanteurs, qui avait été pris sur 400 candidats quand même, c'est pas rien, à chanter une nouvelle fois cette chanson.
0: Mm-hmm.
1: Mais pour le coup, on avait deux minutes. Donc pareil, j'ai retravaillé la chanson d'une façon différente, avec le premier couplet en anglais, la moitié du refrain, anglais-français, et le deuxième couplet en français. Mm-hmm. C'est ce qui d'ailleurs passe sur les réseaux sociaux ou est passé à la télé.
0: Oui, à la télé, oui.
1: Et puis voilà, après il faut attendre parce qu'on a encore une journée à savoir qui a gagné. Et puis on se retrouve tous ensemble à cette fameuse série de clôture de convention où il y a le fameux Final Show avec Caruso. Donc dernière grande chanson sur scène à New York pour ma part. Et puis à un moment, Parker Harris, l'acteur américain, annonce le gagnant de la catégorie masculine pour les chanteurs de cette convention 2026. Et à ma grande surprise, j'ai vu ma tête sur l'écran.
0: Voilà.
1: Et puis l'annonce.
0: À votre grande surprise,
1: je suis monté sur scène.
0: C'est la personne que les auditeurs de Radio Mercure entendent depuis déjà quelques instants dans cette émission ardoise. Donc, alors là, évidemment, beaucoup, beaucoup de joie, beaucoup d'émotions.
1: Oui, beaucoup d'émotions, beaucoup de fierté.
0: Je
1: suis très perfectionniste dans mon art ou dans ma vie en général. Et il est vrai que là, j'étais un petit peu sonné parce qu'on ne réalise pas trop finalement.
0: Pas du tout.
1: On réalise presque pas rien, je vais être franc avec vous, j'ai presque rien réalisé jusqu'à mon retour ici en Picardie à Beauvais.
0: On est les rois du monde, pour reprendre une autre comédie musicale.
1: On est un peu le roi du monde, effectivement. On ne sait plus non plus qui on est.
0: Oui.
1: Ça, c'est perturbant, parce que les Américains ont ce côté de nous faire briller, nous faire rêver. Et donc, forcément, pendant une semaine, on est sur
0: un nuage,
1: petit nuage. Ouais. Je dirais même, pour mon côté, encore avoir la tête dans les étoiles. J'ai eu la tête dans les étoiles pendant plusieurs semaines. Je les ai encore quand j'en parle. Et,
0: bah oui.
1: et voilà, c'est un rêve de gamin devenu réalité. Et puis j'ai vraiment pris conscience à mon atterrissage ici sur Paris avant de revenir sur Beauvais. Avec la municipalité de Beauvais qui m'a suivi, bien entendu,
0: oui.
1: qui me suit depuis plusieurs années, avec qui j'ai la chance de collaborer.
0: Oui, oui, oui.
1: Et c'est là que j'ai compris.
0: Oui, vous êtes très présent dans les manifestations.
1: C'est là que j'ai compris. Oui, souvent je fais les commémorations pour la ville de Beauvais.
0: Patriotique de Beauvais.
1: On travaille ensemble, effectivement.
0: Oui, oui, c'est bien.

0: qu'est-ce que vous allez faire maintenant? Ils vont pas vous lâcher comme ça.
1: Eh bien, pour l'instant, on travaille un peu en off aussi. Oui. Alors, bien entendu, moi, j'ai mon projet personnel.
0: Oui.
1: Puisque le public, la famille, les amis ont mis beaucoup de cœur, de dons à mon égard pour cette aventure. Pareil pour les sponsors, bien entendu, hein, je ne les oublie pas. De ce fait, je propose un concert que j'ai créé et produit, qui aura lieu le 10 octobre prochain, à 19h, à l'hôtel de ville de Beauvais.
0: De Beauvais. C'est un scoop.
1: Et en fait, si vous voulez, ce programme va permettre au public qui ne me connaît pas ou qui aimerait me découvrir, de savoir d'où je viens jusqu'à mon ascension à New York. Et pourquoi New York, de ce fait? Puisque la question des gens est souvent, mais comment ça se fait qu'ils se soient retrouvés à New York? Et donc, ce spectacle qui sera mis en lumière et produit par mes soins, donc je suis vraiment dans la création complète de ce programme, mettra aussi en valeur d'autres artistes locaux, bien entendu. Un groupe de musique locale, un violoncelliste local, Victor Volpelier, avec qui j'ai fait mes études pendant des années.
0: Un œcuménisme musical.
1: Un œcuménisme musical, effectivement. Et donc ce sera plutôt le 10 octobre prochain, 2026, à 19h, à l'hôtel de ville.
0: Eh bien, c'est chouette, c'est très très chouette. Toutes mes félicitations, Nicolas, bien sûr. Pour ce prix, et puis ben, vous faites rayonner Beauvais, mais pas que Beauvais, vous faites rayonner l'Oise, et pas que l'Oise, on va s'arrêter là, sinon après on va déborder. Votre actu également, hormis le concert à Beauvais, Nicolas?
1: À la suite du concert du 10 octobre prochain à l'Hôtel de Ville, j'aurai la chance de participer à une comédie musicale amatrice de la compagnie Aria Compagnie, qui est une compagnie qui s'inscrit dans le département de la ville de Compiègne.
0: D'accord.
1: On aura la chance de présenter la comédie musicale La Belle et la Bête, créée de toutes pièces, magnifique comédie musicale avec du chant, de la danse, de la comédie. Et cela aura lieu du 4 au 6 décembre prochain à la salle communale de Chevrières dans l'Oise.
0: Parfait, on va vous entendre pour clôturer cette première. Merci d'avoir été en quelque sorte.
1: Merci beaucoup, Christophe.
0: Vous parliez tout à l'heure d'Al Pacino, vous êtes en quelque sorte le parrain de cette émission.
1: C'est gentil. Eh bien, écoutez, merci beaucoup.
0: On va vous entendre dans une reprise d'Adèle.
1: Skyfall, qui est ici issu d'un James Bond.
0: Oui, oui.
1: Cette particularité de chanson et que moi j'ai la chance de pouvoir l'interpréter en tonalité originale telle que l'interprète Adèle.
0: Ça,
1: qui est une femme, et il faut savoir pour les auditeurs qu'ils ne savent peut-être pas, mais un homme doit souvent transposer une chanson de femme et inversement.
0: Oui.
1: En l'occurrence, pour cette chanson, rien n'a été transposé, que ce soit les paroles, la voix ou la musique.
0: Formidable, on vous écoute et on vous remercie.
1: Merci
0: à bientôt, Nicolas.
1: À bientôt.

Skyfall par l'excellente version de Nicolas Moran qui était notre invité sur Radio Mercure. C'était une première ardoise, une émission de Christophe Ribous sur Radio Mercure. Émission à retrouver également en podcast sur notre application Mercure Play. Merci Jean-Claude pour cette aide technique. À très vite.

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Eh bien, bonjour à toutes et à tous. Comme tous les samedis de 13h30 à 15h30, Marcel en votre compagnie avec l'émission de chansons d'hier et d'aujourd'hui. Je tenais à vous remercier de votre fidélité à cette émission sur les 93 FM de Radio Mercure. Et bien sûr, c'est de la chanson française. Eh oui. En plus, nous allons remonter ensemble le temps agréablement avec ces chansons pendant ces 2 heures. Des 2 heures à écouter ces chansons que l'on aime bien réécouter. C'est des chansons qu'on était tout jeunes quand on entendait tout ça. Sauf les autres les plus anciennes, alors on était un peu jeunes pour les écouter. Et donc certaines ont même toujours du succès puisqu'ils ont été améliorés point de vue musique. On va retrouver notre ami Adamo, bien sûr, avec tout simplement, pour commencer cette émission, mes mains sur tes hanches. Tiens, c'est pas une mauvaise idée. On va essayer ça. Hein?

Et bien maintenant, c'est tout simplement Monty que l'on va écouter. Alors, il nous signale tout simplement, même si je suis fou. Ah bon, ben on va voir, on va écouter d'ailleurs.

Voilà, donc pour cette chanson maintenant, c'est Linda de Souza que l'on va écouter avec Tiroli et Tirola.

0: Et voilà pour Maria, oui, Linda de Souza. Et bien maintenant, c'est Enrico Macias que l'on va écouter avec Le plus grand bonheur du monde. Et bon, on va savoir ce que c'est, n'est-ce pas?
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Bien, maintenant, qu'est-ce qu'on écoute? Ah, ben, une chose, je ne savais pas, c'est le charme français. Voilà, en soi-disant qu'on est charmeur. Eh bien, c'est avec ce Jérôme.

Voilà, on a du charme dans tous les domaines. Bien, maintenant un petit morceau d'accordéon, ça vous dirait, avec Aimable. Mais oui, alors là c'est deux morceaux dans un. Le merle chante et le merle acrobate. Ça fait penser à un auditeur qui vous les jouit pas souvent, ce morceau à l'accordéon.

Et voilà donc pour ce petit morceau d'accordéon. Et bien maintenant, on revient à la chanson avec la bande à Basile qui nous interprète. Ah bon ? Eh bien, on va faire la Java. D'accord, allez, on est partant.

Eh bien là, on retrouve Annie Cordy. Mais oui. Alors Annie Cordy, c'est chouette, hein. Viens prendre un verre, d'accord. Alors si des fois il y a un blanc que je ne suis pas là, c'est que je suis parti chez Annie. Eh oui, je voudrais bien, tiens, entre parenthèses, elle serait encore là avec nous.

Eh bien, on va pas hésiter, on va y aller, bien sûr, mais il y a Serge Lama qui nous invite à boire un petit coup. Oui, on va toujours aller voir, hein. On verra bien. Hein. Si c'est pas du vinaigre, c'est bon.

Et voilà, alors mettez-vous à l'eau. Bien, alors là, c'est Charlotte Julien qu'on va trouver. Alors, elle, c'est différent. Elle sort. Je sors le samedi soir. Alors, pas de problème. On la cuit.

Bien, voilà, on a sorti le samedi soir, mais il y a le licence 4 qui nous invite à boire un petit coup à la maison. Qu'est-ce qu'on fait? On y va ou on n'y va pas? On va y aller, bien sûr. Hein. Allez!

Oui, ben on va commencer par arrêter de boire parce qu'on n'en finit plus là. Là, on retrouve Marcel Amont avec bleu, blanc, rouge et les frites. Eh ben alors, on va se taper la cloche. Hein. Les frites, ils sont en train de cuire. C'est bon, c'est parti.

problème pour aller aux guinguettes. Bien, alors là, nous allons passer avec l'orchestre Raymond qui va nous interpréter le petit bistrot, d'accord ?

0: Et voilà pour ce morceau musical. Bien maintenant, bon, on va aller faire un petit tour chez le coiffeur. On a les cheveux qu'on poussait. Et bien, c'est avec Patrick Reynal.
1: Nous autres, les berrichons, faut pas nous voir quand on voyage. Ah, c'est vrai, vous savez, j'ai un cousin, Gaston. Gaston Lucas. Un éveillé des chaumières. Le bourreau des cœurs de Vierdon. Et savez, le jour où il devait venir à Paris, il devait passer 15 jours à Paris en touriste. Et bien, pour un berrichon, c'est quelque chose. Pensez mal pour l'un de la commune qui vient pour la première fois de sa vie 15 jours à Paris et en touriste, ah ben, il était fier. Ah, fallait voir le matin chez nous sur le quai de la gare. À 6 heures du matin, il était là. Éveillé. Frais comme un gardon. Ah, mais il voulait pas louper son train, il partait à 8 heures, mais fallait que ça sache à la commune. Hein. Ah, il se dressait là. Salut, salut. Ça va, mon roi, ça va. Mon roi, Paris, l'un qui a haine, la vieille. Salut, toi, salut, ça va, ça va. Ah, ça pour y aller, oui. Mesdames, il n'est pas resté 15 jours, moi, je vous le dis. 3 jours après, t'es revenu. Eh ben, les copains font Gaston. Mais qui tu fous dans la bâtée non plus à Paris, toi? Adam, non, il suit plus, vieux. Ah, si, il suit plus, puis je suis pas prêt d'y retourner, moi, je te le dis. Oh, mais quand tu penses à ce qu'on m'a fait là-bas, mais rien qu'arrive à la gare de Waterloo, ça a commencé. Ah non, c'est pas Waterloo, attends le nom. Austerlitz. Je m'étais trompé de bataille. Oh, ben, je rigole, mais on peut se tromper, va. Il en a tellement gagné, l'autre dans le temps, là. Ah, sacré Louis XVI. Bon, enfin, j'arrive là-bas. Oh, j'étais gêné, j'étais pas rasé. Et ben, va donc trouver un coiffeur sur les Champs-Élysées, quand tu connais personne. Qui, pour demander un renseignement de Paris, ben, tu peux y aller. J'en attrape un au vol. Je dis, pardon, monsieur, je m'excuse, mais y a pas un coiffeur dans votre quartier, là? Oh, mais si, monsieur, mais si. Tenez, juste en face de vous, de l'autre côté de l'avenue, c'est un coiffeur, il y a qu'à traverser. Hein? Faut que je traverse là? Eh ben, mon vieux, va être drôlement téméraire, vous. Et vous avez rien de ce côté-là, il n'y a pas de... Ah bon, ben, puis je faut y aller, je dois y aller. Et dame, j'y étais. Je suis parti en courant. Eh ben, je suis arrivé de l'autre côté avec un vélo qui n'était pas à moi. Et me v'là devant un magasin, un marchand moderne. Un magasin qui était éclairé tout au nylon. Eh ben oui, mais sur la vitrine, il y avait un truc, pensez-vous que moi, j'avais jamais vu ça chez nous. Il y avait type marqué Airdress, la dite gentleman. Eh ben, pour un berrichon, ça fait drôle. Puis après tout, j'y suis bête, mais si c'est là, quand le cliché Airdress, faut les couper. Bon, pour rentrer dans ce magasin, la type que je m'en mange dans une porte à tourniquet. Ah, ça, c'est un machin, plus tu tournes, moins tu sors. Et je m'en suis tapé 5 tours. Ah, heureusement, il y a gens qui me poussaient, moi je ne pas si encore. La type que je vois des gars avec des blouses blanches, boutonnées jusqu'au cou. On aurait dit des chirurgiens-dentistes. Ah, si, si, des chirurgiens-dentistes. Il y en avait une douzaine qui étaient là à rien faire. Oh, si ça leur coûtait plus cher que je pensais, moi je vois m'en aller. Eh ben, va donc t'en aller, toi, tiens. Il y en avait 4 qui me boraient la route. Oh, moi je me dis, t'as comme ça, puis la porte, j'en sortirai jamais. Eh ben, j'ai pas eu le temps de causer. La tipote, y en a un qui m'attrape, il me fout dans un fauteuil. Shampoing qu'il me fait. Eh ben, va dans les ponts quand tu sais pas l'étranger. Oh, pis, donc, va là-bas, les shampoings que je fais. Ah, ben, qui j'avais dit là? La tipote, il me quitte mon chapeau, il me fout un espèce de badigeon. Il s'est type en mis à me secouer la tête, il m'enfilait le tournis. Il me fout à l'eau au milieu, moi qui l'a fait jamais. Je me relève, il me rassoit. Et là-bas, qu'on m'envoie une gamine, là, qui avait des yeux. Elle s'approche, elle me fait Manu. Je dis Manu. Oh, ben, ça peut pas être maman pour dame, appelle Gaston. Elle me dit Manu, pas Manu. Ah, ben, je dis, ça y est, c'est encore la machin que je connais pas, ça. Oh, ben, tant pis, allons-y pour le Manu, on va là-bas. Oh, là, je le regrette pas. Hein. J'ai été rigolé. La type que cette gamine que je connaissais pas, elle m'attrape les mains. Elle me fout ça dans un bol, elle me dit, faut que ça trempe. Eh ben, j'avais l'air fin, moi, je vous le dis. Et quand ça a été trempé comme elle voulait, ben, là-bas, quand elle me les retirait une par une, elle me faisait des agaceries. À me tirer des petits bouts de pio, ça partait partout. Après, elle m'a foutu des chatouilles sous les ongles. Elle m'a typo mis un espèce de bout de vernis. Elle me dit, faut se toi les mains pour que ça sèche. T'aurais d'une poulette en frayeur. Et ben après, là-bas, qu'on m'envoie un chinois. Ah ben non, mais rendez-vous compte. Un chinois, moi, j'avais pas compris les autres. Qui s'approche. Pédi, pédi, monsieur. Oh, moi, j'étais parti à la rigolade. J'ai allons-y pour le pédi, pédi, monsieur, va là-bas. le malheureux. Pour petit chinois. Oh, dame, c'était pas les grosses chaleurs, mais la popule résistait. Hein. Ah, mais c'est bien simple, j'avais jamais vu un chinois changer de couleur. Il s'est relevé, il est parti en courant. Mais je l'entendais qui me criait en chinois, « Héroui, héroui !» Ah, moi, j'ai pas répondu, je comprends pas le chinois, pas de ma folie. Ah oui, mais après, ils m'ont fait passer à la caisse, hein. Et cette dame inquiète à la caisse, elle parlait bien le français, moi je vous le dis. Manu, pédi, shampoing, 5000 francs. Non mais rendez-vous compte, 50 francs nouveaux. Il m'avait même pas rasé la couenne. Ah mais j'ai pas fait de scandale, j'ai payé. Mais j'ai dit, mon vieux Gaston, on n'est pas prêt de t'y reprendre. Je sors de là-dedans, comme je peux. Eh ben j'avais pas fait 200 mètres sur les Champs-Élysées. La type tu joins un espèce de gars. Puis un gars qui était bien habillé, puis tout. Il me regardait, moi je regardais. Il me sourit, moi j'y souris. Le là qui s'approche de moi, il me dit bonjour. Bonjour, bonjour, bonjour, bonjour. Oh, il a l'air de me connaître, mais c'est pas un gars de la commune, ça. Il s'approche un peu plus près, il me fait. Pédé. Pas là-bas que je suis tombé sur un coiffeur en civil. Ah, mais là, je me suis foutu en colère. Hein. Je dis non. Moi, je viens déjà de sortir de hairdresser, ça m'a coûté 5000 francs. Ben, mon gars, ton machin, tu dis, moi, je sais pas ce que c'est. Tu peux te le foutre quelque part et puis à l'arrivée, je vais mettre.
0: Alors. Faites attention si vous allez chez les coiffeurs de cette race.
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Eh bien là, c'est Edith Piaf qui nous interprète tout simplement l'accordéoniste.

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1: Et bien maintenant, c'est Bourvil que l'on va écouter. Alors, on l'écoute avec tout simplement à Joinville, le pont.

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Voilà, je jeune. Après cela, c'est la guinguette. La guinguette, c'est avec Damien.

Bien, nous continuons d'être les guinguettes. Eh bien là, c'est le retour des guinguettes. Mais c'est avec André Dalte.

là, c'est un classique, un grand classique, puisque c'est très ancien, ces chansons, les Java Bleus. Eh bien, on l'écoute avec Frehel.

Bien sûr, c'était Georgette Planer. Alors là, c'est un petit morceau musette que je vous propose avec Émile Prudhomme qui nous interprète Dédé de Montmartre.

alors, ça vous a donné envie de danser, non? Eh bien là, on retrouve tout simplement Henri Gara, mais oui, avoir un bon copain.

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Bien, alors là, c'est Chien perdu sans collier et c'est interprété par Luis Mariano.

C'est Yvette Giraud que l'on va écouter maintenant. C'est avec simplement le quadrille du village. Oui, c'est ça. Au village, pardon. Le temps pour moi de la mettre en piste. Ah bah oui, hein.

Et voilà, donc maintenant c'est Jean Tonnet que l'on va écouter. Il nous signale « J'ai ta main ». Eh bien, on va l'écouter.

Voilà, donc maintenant, après Chartrené, c'est la valse tourne. La valse tourne avec Lucienne Boyer.

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Eh bien maintenant, c'est le tango de Marilou que je vous propose. Alors, le temps de le mettre en piste, ça y est, c'est prêt, c'est parti.

Eh bien, là, on va terminer cette émission avec Lucienne Delisle, qui va nous interpréter pour lui.

Eh bien, l'émission touche à sa fin. Juste le temps pour moi de vous dire au revoir. Merci de m'avoir écouté, de votre fidélité à cette émission. Je vous donne rendez-vous la semaine prochaine pour une nouvelle émission de chansons d'hier et d'aujourd'hui. Je vais vous laisser puisque vous, dans quelques instants, oui, vous allez à un programme de musique variée. Il me reste qu'à vous souhaiter une bonne semaine à toutes et à tous. Une bonne écoute sur les 93 FM de Radio Mercure, tout en vous disant, bien sûr, au revoir.

Bonjour à toutes, bonjour à tous. Salut et bienvenue sur Radio Mercure pour ceux qui viennent se brancher. Jean-Claude qui vous accompagne pour une petite demi-heure comme tous les samedis et comme tous les dimanches. Samedi de 15h30 à 16h et le dimanche de 8h30 à 9h du matin pour une petite demi-heure de musique légère et de musique instrumentale. Des orchestres typiques, des grands orchestres, qu'ils soient français ou étrangers, c'est le but de cette émission, c'est de vous passer plein de musiques divertissantes. Et surtout des musiques qui ne passent pas forcément sur les autres radios. Qui plus est, des musiques instrumentales, ce qui est rare à la radio, de vous passer des musiques instrumentales sans parler dessus. Et on commence avec Citadel de Penthouse Suite.

orchestre anglais pour entamer cette émission, le Penthouse Suite interprété par Sid Dale. Et à présent, Larry Page et son orchestre avec From Larry's With Love, s'il vous plaît. Vous écoutez Radio Mercure.

compositeur d'origine britannique, c'était Larry Page avec From Larry With Love, et on va retrouver un groupe français, un orchestre français dirigé par un musicien français qui nous a quitté il y a déjà de nombreuses années. On l'écoute souvent dans cette émission, mais vous l'appréciez puisque vous nous le demandez assez souvent, c'est Paul Mauriat. Paul Mauriat avec un extrait d'un album sorti en 1972, La chanson pour Anna.

Vous l'avez reconnu peut-être, le générique de la série Van der Valk, une série qui depuis longtemps n'est plus passée à la télévision française, série britannique policière. C'était le Simon Park Orchestra, c'était Simon Park qui avait composé ce générique dont le titre était High Level. Vous écoutez Radio Mercure, 93 FM, et voici à présent un peu de bossa avec Max Greger, des Safinados. Et ensuite, nous ferons une petite séquence tango.

Desafinado par Max Greger. Et cette petite séquence tango, petite séquence, commence avec Stanley Black qui lui va nous interpréter sa version de Poema.

il y avait tout d'abord Stanley Black avec sa version de Poema, qui était suivie ici de la Comparsita par l'orchestre d'Edmundo Ross. Et on va terminer cette petite séquence tango avec un tango tout particulier, puisque dans l'émission de musique instrumentale sur Radio Mercure, je vous propose les Shadows avec Perfidia, également un grand standard, un grand succès du tango, mais à la manière des Shadows.

On ne s'en lasse pas, les Shadows avec leur titre Perfidia. C'était plus de la stéréo, c'était carrément de la biphonie avec la guitare à droite et une autre à gauche. C'est Radio Mercure que vous écoutez, c'est cette petite demi-heure consacrée à la musique instrumentale que nous renouvelons également le dimanche de 8h30 à 9h du matin. C'est donc le samedi de 15h30 à 16h et le dimanche de 8h30 à 9h du matin. Pour ceux qui ne le savent pas encore et qui aiment les musiques instrumentales, il n'y a que Radio Mercure qui en passe, ça c'est inutile de vous le préciser. Et on va poursuivre ce petit programme avec un excellent disque, celui de James Last, April in Portugal.

Avril. Avril au Portugal, plus facile à dire en français, c'était James Last, sa version d'Avril au Portugal. Voilà. Et à présent, un peu de banjo, vous aimez ça? Et c'est assez rare également à la radio, on a quelques disques de banjo. Ici, c'est l'orchestre les Buckingham Banjos, Buckingham Banjo qui nous interprète un grand succès également, Hello Dolly.

Les Buckingham Banjo qui ont cédé leur place à Jean-Jacques Perret au synthétiseur avec ses Moog complètement déjantés. C'était deux versions de Hello Dolly.

0: 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Ainsi se termine ce petit programme de musique légère et divertissante, musique récréative. C'est sur Radio Mercure et nulle part ailleurs. Et on termine avec Nell Richardson et Rio Magic. Rio Magic de Nell Richardson. Nell Richardson qui est également le compositeur de notre générique que vous entendez en début d'émission de Riviera Affair. Eh bien, on commence avec Nell Richardson et on termine avec ce même compositeur. Retrouvez-moi tous les samedis de 13h30 à 15h et également le dimanche matin de 8h30 à 9h pour une petite demi-heure de musique légère et de divertissement.
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moment jazz avec vous. En attendant, bien sûr, la semaine prochaine, le Jazz Made in Jean-Claude, qui sera là sur les ondes de Radio Mercure. Vous avez l'habitude maintenant. Allez, les boissons sont servies, les glaçons aussi. Installez-vous confortablement, car on va commencer. C'est le groupe Caravan Palace que je vous propose pour ouvrir cette émission avec ce titre Lone Digger. Et bien sûr, c'est sur Radio Mercure.

100% français, animé par une passion commune, le jazz manouche, notamment Caravane Palace, à l'instant sur Radio Mercure, qui vient de nous interpréter Lone Digger, un titre sorti en 2015.

Ah, ça fait du bien, un petit New Orleans, ça. C'était Chris Barber, ce musicien qui était tromboniste et qui a sévi quasiment jusqu'à la fin de sa vie, en 2021. Il avait fondé ce big band dans les années 50. Et ici, eh bien, cet enregistrement date de 1995. Alors là, attention, arrive sur scène maintenant Monsieur Paul Anka. Avec une reprise de Lionel Richie, c'est Hello. C'est évidemment dans Shabada et c'est sur Radio Mercure.

l'un des plus grands crooners que le jazz ait compté, Monsieur Paul Anka, qui vient de nous interpréter une reprise d'une chanson de Lionel Richie, Hello. Il nous avait offert tout un album de reprises d'ailleurs rock, d'où le titre de son album Rocks Swings, qui est sorti en 2015. On va retrouver maintenant un groupe très connu du grand public puisqu'il s'agit du Grand Orchestre du Splendide, célèbre pour sa fameuse salsa du démon. Et ici, il nous interprète Jazz Volant.

On est en 1991 quand le grand orchestre du Splendid sort dans l'album Les Irrésistibles, et bien ce titre Jazz Volant. À noter bien sûr que ce groupe, formé en 1977, eh bien, s'est rencontré au café-théâtre Le Splendide, où on a vu de grands artistes et comédiens comme Coluche et bien d'autres. On va maintenant profiter du soleil ensemble avec un titre bossa nova signé Al Jarreau et ce Summer Breezin'.

0: l'homme aux 7 Grammy Awards remportés lors de sa longue carrière aux États-Unis, Monsieur Al Jarreau, à l'instant sur Radio Mercure, avec ce titre Summer Breathing qu'il avait enregistré en 2006. Un musicien capable d'être excellent aussi bien en jazz, en pop ou en R&B, où justement il avait gagné ses titres dans ces trois catégories différentes, ce qui est quand même très très rare. Al Jarreau qui nous a quittés en février 2017. C'est un petit blues que je vous propose à présent avec The Amazing Keystone Big Band qui va nous interpréter Blues in the Night. Et c'est toujours dans Shabada sur Radio Mercure.
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Un hommage à la chanteuse Ella Fitzgerald à l'instant sur Radio Mercure avec ce Blues in the Night qui avait été chanté par Ella Fitzgerald à l'origine dans les années 40, hein, puisque c'est Artie Shaw qui avait sorti cette première version au tout début des années 40. Ici, c'est une reprise de 2018 avec un album dédié donc à la chanteuse Ella Fitzgerald et interprété par The Amazing Keystone Big Band. Vous êtes au cœur de Shabada, votre émission 100% jazz. Et comme sur Radio Mercure, eh bien on écoute tous les jazz. Je vous propose un petit peu d'électro avec un artiste prénommé Parov Stelar. Et il nous offre ce The Last Dance.

The Last Dance, c'est le titre que vient de nous proposer Parov Stelar à l'instant sur Radio Mercure. Alors ne vous y méprenez pas, il est en fait autrichien de son vrai nom Markus Fuder. Il est compositeur de musique électronique, producteur, DJ, designer et fondateur directeur du label Étage Noir. Allez, ceux pour qui la musique électro est un petit peu difficile à écouter, eh bien on va revenir à des bases un petit peu plus classiques, je dirais, avec un titre de Django Reinhardt et Stefan Grappelli. Voici Crazy Strings.

les instruments à cordes en folie avec cet enregistrement qui date de 1936. C'est signé bien sûr Django Reinhardt et Stéphane Grappelli dans ce jazz manouche endiablé Crazy Strings. Ah, cette introduction, je suis sûr que vous êtes nombreux à la reconnaître. C'est la chanson la plus célèbre de Nancy Sinatra, These Boots Are Made

0: C'est un tube vraiment planétaire, ce « These boots are made for walking ». À l'instant sur Radio Mercure, c'était la fille de Frank Sinatra, j'ai nommé Nancy Sinatra, qui nous a interprété ce titre que nous avons déjà entendu maintes et maintes fois dans des publicités et des films.
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0: Muddy Waters fait son entrée en scène maintenant pour un blues endiablé, un de ses plus grands succès. Voici Manage Boy sur Radio Mercure,
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Un standard du blues qui est devenu cultissime grâce à l'interprétation de Muddy Waters à l'instant sur Radio Mercure, qui avait enregistré ce titre en 1955, que vous connaissez sûrement là aussi à travers des films et des publicités. Et si vous voulez mon avis, ce blues est juste l'un des plus grands blues qu'on ait jamais entendu. C'était Manish Boy, donc sur Radio Mercure, interprété par Muddy Waters. Mes amis crooners et petites pépées, je vous demanderai d'être très attentifs à l'artiste qui va suivre. Il est français, il s'appelle Anis, il est de Pontoise dans la banlieue nord de Paris et il nous interprète ce titre qui s'appelle tout simplement Sergi.

Il a 45 ans, il est de la banlieue nord de Paris. Il est fan de jazz, de blues, de reggae. Et à l'instant, il nous a interprété Cergy, hymne à sa ville Cergy-Pontoise, qu'il avait enregistré en 2005 déjà, sur un album intitulé La Chance. Et c'est vrai que c'est un véritable coup de cœur. Pour moi, j'aime beaucoup ce genre de chanson. Ça me fait penser un petit peu à du Ben L'Oncle Soul quelque part. Alors si vous aimez cet artiste, n'hésitez pas à vous rendre sur toutes les plateformes de musique en streaming. Et puis bien sûr, un petit tour sur radiomercure.fr pour écouter cette émission, la réécouter, la ré-réécouter, ou encore écouter toutes les émissions que vous souhaitez. C'est en podcast, c'est gratuit, donc profitez-en. Et puis avant de vous quitter, car oui, cette émission va maintenant se terminer, eh bien on n'oublie pas que Jean-Claude sera là jeudi prochain pour Shabada, avec du jazz smooth, funk et cool, made in Jean-Claude. Donc rendez-vous jeudi prochain à 18h. Quant à moi, eh bien, comme vous, je vais prendre un petit peu de vacances. On reste à l'écoute de Radio Mercure sur les 93 FM ou sur Internet. Et je vous laisse en compagnie du groupe The Aegis Ants, qui va vous interpréter The Traveler. Un petit peu de jazz funk pour terminer cette émission. Les crooners et les petites pépées, bonnes vacances à tous. Ciao, ciao.

Coucou à vous les cowboys et les cowgirls, c'est Patrick Hageux avec vous dans Country Road, votre émission dédiée à la country sur Radio Mercure 93 FM. Aujourd'hui on ira au Texas et je vous parlerai plus particulièrement aussi de Elvis Presley et sa période country. Et pour l'instant, des amis connus dans Country Road, Brooks and Dunn, avec Cowgirl Don't Cry.

Vous êtes avec Patrick H2 dans Country Road. Sous le ciel doré, le cowboy suit sa route au son de la country. Et de Lynn Anderson.

Charlie Pride avec Crystal Chandeliers, The Country Road, avec Patrick H2 sur Radio Mercure 93 FM ou en streaming sur l'application Mercure Play. Je vais vous parler, je vous ai dit que je parlerai du Texas et plus particulièrement de Bandera. C'est une ville située au cœur des États-Unis. Surnommée la capitale mondiale des cowboys, elle incarne l'esprit du Far West. La ville est entourée de ranchs où les visiteurs peuvent vivre comme de vrais cowboys. On y pratique l'équitation, les feux de camp et les danses country traditionnelles. Son centre propose saloon, musique live et ambiance western authentique. Bandera attire les amateurs de culture country et de nature texane. Poursuivons avec Dan Fogelberg, leader of the band.

vous êtes dans Country Road avec Patrick H2 sur Radio Mercure 93 FM. Bottes usées, cœur libre, le désert pour maison, la country pour voix et Patsy Cline avec son Crazy.

Émission très féminine aujourd'hui avec Tania Tucker et son Delta Dawn. J'avais dit que je vous parlerais d'Elvis Presley. Eh bien, c'est le moment. Elvis Presley a grandi avec la musique country dans le sud des États-Unis. Au début de sa carrière chez Sun Records, il reprend des chansons country comme Blue Moon of Kentucky. Il mélange ce style avec le rhythm and blues pour créer le rockabilly. Ses premières chansons gardent une forte influence country. Même après son succès, il reste proche de ce genre musical. Elvis Presley a contribué à populariser la country dans le monde. Et nous allons écouter Elvis Presley avec Tomorrow Never Comes.

nous avons terminé cette émission avec Rosanne Cash et son 7-Year Achie. Et juste avant, Elvis Presley, hein, Tomorrow Never Comes. Nous avons vu dans des émissions précédentes d'autres artistes comme Taylor Swift ou Olivia Newton-John et j'en passe, qui ont commencé par la country avant d'aller vers la pop, vers le rock. Et vous avez découvert leur côté country dans Country Road. Country Road, c'est du samedi à partir de 17h jusqu'à 17h30 et le mardi en rediffusion de 15h à 15h30. Vous pouvez retrouver tous les podcasts de l'émission Country Road sur l'application Mercure au Play. Vous allez dans les émissions, l'onglet les émissions, et tout en bas, vous avez Country Road. Pour ma part, je m'en vais avec mon cheval au galop, vent chaud sur le visage, âme de cow-boy, et je vous dis à la semaine prochaine. Bye bye les cow-boys et les cow-girls.

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Bonsoir à toutes et à tous les amis, DJ Alix au platine pour le Mercure Show 2000, votre émission musicale qui retrace toutes les musiques entre 2000 et aujourd'hui. Et aujourd'hui, édition spéciale du Mercure Show 2000 les amis, puisque ça y est, c'est la rentrée. Et oui les amis, tout le monde a retrouvé le chemin de l'école, du travail, du lycée, peu importe. Mais en tout cas, une chose est sûre, le Mercure Show 2000 est toujours là et pour une nouvelle saison. Mais qui dit rentrée dit aussi nostalgie de l'été. Et oui les amis, cette semaine ce sera une playlist spéciale tube de l'été. Alors on aura des années 2000, des années 2025 bien évidemment, on aura du funk, on aura un petit peu aussi, oui, du funk moderne bien évidemment. Je laisserai le funk et le disco à Philippe qui passera d'ailleurs juste après nous à l'antenne. Et évidemment, comme je disais, on aura du rap, on aura des tubes latino, bref, une playlist complète pour reprendre le Mercure Show 2000. Et on va commencer tout de suite, évidemment, la tradition continue avec évidemment le style année 2000 puisqu'il s'agit de Ces soirées-là de Yannick, extrait de son album C'est ça qu'on aime. Et d'ailleurs, petite anecdote, Yannick a eu l'idée du morceau après avoir entendu Cette année-là de Claude François lors du mariage d'un ami. Et la chanson a été écrite en seulement 2 heures. 2 heures. Et oui les amis, on va écouter tout de suite Ces soirées-là de Yannick, cette chanson qui a cartonné, qui a été tube numéro 1 top français mondial. Pendant 15 semaines consécutives et s'est vendu à plus d'un 1,5 million d'exemplaires avec son style rap français, pop et disco funk comme je disais tout à l'heure. Allez tout de suite Yannick, Ces soirées-là les amis sur les ondes de Radio Mercure.

c'était Ces soirées-là de Yannick les amis, toujours sur le 93 FM de Radio Mercure. Et pour continuer ce Mercure Show 2000 spécial rentrée nostalgie-été, on va maintenant s'attaquer à un tube latino qui a fait parler de lui dès 2002 puisqu'il s'agit de Acelere du groupe La Sketchup, extrait de leur album Hijal del Tomate. Et c'est ainsi pop latino, flamenco pop et dance pop que je vous propose tout de suite d'écouter sur les ondes de Radio Mercure, avec comme anecdote les amis, le fameux Acelere n'a jamais été une langue officielle puisqu'il s'agit d'une reprise phonétique de Rapper Delight de The Sugar Gang, et le personnage de la chanson essaye simplement de chanter le morceau en anglais alors qu'il ne maîtrise absolument pas la langue. Bref, évidemment impossible de parler de Acelere sans parler de sa chorégraphie en 2022. Elle était absolument partout les amis, et je vous propose de l'écouter tout de suite sur les ondes de Radio Mercure.

Aseréhé, les amis du groupe The Ketchup Song, on enchaîne ce Mercure Show 2000 avec un titre cette fois-ci qui nous vient de Moldavie, groupe moldave plus précisément, et c'est Ozone qui nous présente leur titre Dragon's Tea Detail, extrait de leur album disco Ozone sorti en 2004. À son style Eurodance et Electro, ce single s'est hissé à la première place du single le plus vendu de l'année en France, donc en 2004. Et pour l'anecdote, son succès est amplifié par le phénomène Numa Numa Dance, une vidéo devenue virale sur internet bien avant l'arrivée de TikTok, Instagram ou même YouTube tel qu'on les connaît aujourd'hui, et c'est l'un des premiers exemples de chansons propulsées par un phénomène viral sur internet. Et petit détail sympa, Dragon's Tea Detail signifie l'amour sur le tilleul. Allez, tout de suite, Dragon's Tea Detail de Ozone, les amis, sur les ondes de Radio Mercure.

Allez, Dragostea Dintai pour continuer ce Mercure Show 2000, les amis. Et on enchaîne tout de suite avec un autre titre, mais cette fois-ci anglais, avec toujours un style dance pop, électropop et hip-hop, puisqu'il s'agit de I Got a Feeling des Black Eyed Peas, sorti en 2009. Extrait de l'album The End, I Got a Feeling devient l'un des titres les plus incontournables des soirées de l'été 2009. Le morceau est produit notamment par David Guetta et Frédéric Risterer et mélange l'univers hip-hop des Black Eyed Peas à une production très électro. Et pour l'anecdote, I Got a Feeling a été nommé au Grammy Awards 2010. Et remporte le titre de Grammy de la meilleure performance pop par un duo ou un groupe avec un chant. Et l'album The End remporte également le Grammy du meilleur album pop vocal. Bref, I Got a Feeling des Black Eyed Peas tout de suite sur les ondes de Radio Mercure.

C'était I Got a Feeling des Black Eyed Peas, les amis, toujours sur le 93 FM de Radio Mercure pour ce tout premier Mercure Show 2000 de la saison. Et on enchaîne tout de suite avec un titre américain puisqu'il s'agit de Wake Me Up du chanteur Avicii, sorti en 2013. Ce titre surprend tout le monde puisqu'il mélange une guitare acoustique aux sonorités folk country avec des synthétiseurs et une production électronique. Et à l'époque, ce mélange était assez inhabituel dans la musique électronique grand public. Et pour l'anecdote, le morceau devient tellement énorme qu'il franchit en 2026 le cap des 3 milliards d'écoute sur Spotify, faisant partie d'un groupe extrêmement restreint de chansons à avoir atteint ce chiffre. Et surtout, Wake Me Up a contribué à populariser ce mélange folk électro qui sera ensuite beaucoup repris. Tout de suite, Wake Me Up sera Joe Mercure. 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

c'était Wake Me Up les amis du chanteur Avicii, toujours sur 93 FM de Radio Mercure, et on enchaîne tout de suite avec l'année 2017. Et je dis bien l'année 2017 puisque ça appartient à un seul et unique tube, à savoir Despacito du chanteur Luis Fonsi avec Daddy Yankee, extrait de son album Vida. Cette chanson avec un style reggaeton pop latino devient un phénomène mondial et contribue énormément à l'explosion de la pop latino auprès du grand public. Et pour son anecdote, le morceau remporte 4 Latin Grammy Awards en 2017, dont Record of the Year et The Song of the Year. Le remix avec Justin Bieber atteint également la première place du Billboard Hot 100 américain pendant 16 semaines. Le clip original devient également pendant plusieurs années la vidéo la plus regardée de l'histoire de YouTube, dépassant les 6,7 milliards de vues en 2019 et aujourd'hui d'ailleurs compte 7,5 milliards. Tout de suite, Despacito. Aïe.

0: Allez, c'était Despacito les amis, du chanteur Luis Fonsi et du rappeur Daddy Yankee. Et on enchaîne tout de suite avec un autre style pop latino, puisqu'il s'agit de Calma de Pedro Capó et Farruko, sorti respectivement en 2018 et 2019. Mais à l'origine, Calma est un morceau solo de Pedro Capó sorti en 2018, et le morceau a été repris avec Farruko et sort en octobre de la même année et transforme le titre en véritable tube international. Avec ses guitares, ses rythmes latinos et son ambiance de plage, le morceau donne immédiatement une impression de vacances à Puerto Rico. Pour sa petite anecdote, Calma remporte le Latin Grammy Awards de la meilleure performance urbaine fusion en 2019 grâce à son remix avec Farruko. Ce remix avec Farruko est également connu du monde entier puisqu'il a créé un énorme succès sur les plateformes comme YouTube, puisque le clip du remix dépasse aujourd'hui les 2 milliards de vues sur YouTube. Alors on écoute tout de suite cette version remixée de Calma avec Pedro Capó et Farruko tout de suite sur les ondes de Radio Mercure.
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1: C'était le remix de Calma de Pedro Capó avec Farruko, les amis. Et on va continuer ce Mercure Show 2000 et on va même conclure ce Mercure Show 2000 avec un titre français qui a cartonné cet été, les amis. On l'a tous au moins entendu une fois en soirée puisqu'il s'agit de Pilé, le remix de Mauvais Joe sorti en 2025 avec son style afrobeat et afropop. Pilé nous offre l'un des morceaux qui a marqué l'été grâce à son rythme afro entraînant et son fameux Michael Jackson à Pilé. Et le titre fait énormément référence à Billy de Michael Jackson et à ses célèbres pas de danse. Et pour l'anecdote, le mot Pilé vient justement d'une prononciation francisée de Billy qui aurait donné cette expression en République démocratique du Congo. Allez, on écoute tout de suite Mauvais Joe Pilé, les amis, mais pas la version originale puisque c'est la version TikTok que je vais tout de suite vous faire écouter sur le 93 FM de Radio Mercure pour conclure ce Mercure Show.

Pilé de Mauvais Joe, les amis, c'était le dernier titre de ce Mercure Show 2000, les amis. Très heureuse de pouvoir vous retrouver pour cette toute nouvelle saison. Et on continue de toute façon, les amis, avec les mêmes habitudes, puisque vous pouvez désormais retrouver cette émission sur l'application Mercuroplay et sur le site internet de Radio Mercure. N'hésitez pas également à nous suivre sur Facebook et sur Instagram, respectivement sur les pseudos de Radio Mercure et Radio Mercure.officiel. En attendant de retrouver la prochaine émission samedi dans 2 semaines, je vous dis à jeudi prochain à 20h précise pour cette rediffusion d'émission. Et en attendant, les amis, passez un très bon week-end sur les ondes de Radio Mercure.

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Salut, c'est Patrick H2 dans Dance Floor. Oui, tu es bien sur Radio Mercure 93 FM et tu vas danser pendant une heure. Les années 80, j'aurai un petit peu de hard rock à vous proposer, un peu de rock. Si vous savez que j'aime vous surprendre, et ben je vais vous faire un petit mixte de deux chansons. Ça s'appelle un mashup. Pour l'instant, t'es bien sûr Radio Mercure et t'es dans la radio. Avec Donna Summer. 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

Allez, on commence entre filles. Bah oui, Donna Summer et la maman, c'est Cher avec Believe. C'est sur Radio Mercure, dans Dance Floor.

Ah, je t'ai vu danser comme une fofolle, bien oui. Avec Cher, on a fait le grand écart. Donna Summer 1979 et Cher 1998. Il faut savoir que c'est le Believe, c'est son 23e album. Elle a fait, elle en a vendu plus de 10 millions d'exemplaires et ça demeure son plus grand succès. Eh oui, elle a une nouveauté, j'espère qu'il aura le même succès. Blaster Jack avec Unfed Fool. Et dans Dance Floor sur Radio Mercure avec Patrick H2. Oh, t'es bien.

Et voici Monsieur Todd Terry. À la housse quand tu nous tiens. Something going on.

Vous étiez avec Todd Terry et Something Going On. Dans Dance Floor, sur Radio Mercure, on est comme ça. Et voici S.I.N. avec It's Alright en 1995. Ça va encore bouger. Et tu danses, danses, danses. Échauffe-toi, tu vas sortir. En discothèque ou en soirée. Et oublie pas, Sam, c'est lui qui conduit. Allez, danse.

S.I.N, un petit projet comme ça de plusieurs artistes avec It's Alright, et puis là on va passer en 1980, pile poil, avec Geraldine Hunt et Cat Fate The Feeling. Elle est restée 7 semaines numéro 1 en Amérique. Je vous souhaite à tous une bonne soirée, et puis bientôt vous allez sortir en discothèque ou en soirée, et ben amusez-vous bien. Moi je vous ambiance un petit peu avant de sortir, allez.

Allez, on se fait une petite nouveauté. Human de David Guetta, Third Party et John Martin. C'est dans Dance Floor avec Patrick H2. Allez, ambiance-toi un peu.

Ah, David Guetta, Human. Et puis là, les Whispers, It's a Love Thing. Ah, on va danser encore.

Les Wishmurs dans Dancefloor avec Patrick H2. Et puis si je vous dis Bruno Mars, ah, vous me dites que des tubes, bien sûr, que des tubes ce Bruno Mars. Eh bien, 2012, le premier tube qui l'a fait connaître, Looking Out of Heaven. 1, 2, 3.

Monsieur Bruno Mars dans Dance Floor. Et puis vous savez que si vous êtes dans les soirées années 80 de la région de France ou de Navarre, puisque nous écoutons streaming sur Mercure au Play, eh bien en fin de soirée, parfois les DJ dans les années 80, ils vous mettent du téléphone, ils vous mettent du AC/DC. En voici, en voilà, téléphone. Et je sais, tu danses comme un foufou, comme une fofolle sur téléphone. Après on aura Highway to Hell avec AC/DC et le mashup juste après.

Ah, t'as été cru à la soirée années 80, hein? Tu viens plus aux soirées années 80, hein, parce qu'il y a encore du AC/DC, du téléphone, et puis il y a aussi du ABBA et du Van Halen. Et ben moi, je te mets les deux.

mélange Jump et Super Trooper et ça vous donne un mashup. Une nouveauté Radio Mercure, Son of Legend avec Even.

Sound of Legend avec Even. Et puis maintenant, un peu de funk. Eh ouais, ça nous avait manqué. On a eu du rock et du hard rock. Alors maintenant, attention. I'm somebody, Monsieur Glenn Jones. 1983. Allez, tu danses. Bientôt tu sors.

On a fini cette émission avec Glenn Jones et I'm Somebody. Les paroles disent que tu dois te regarder dans le miroir et croire en toi pour changer ta vie. Eh ben, ce soir, tu mets les habits de lumière, tu fais ton petit pas en discothèque ou en soirée.

Vous étiez dans Dancefloor avec Patrick H2 sur Radio Mercure 93 FM ou alors en streaming sur l'application Mercuroplay. En parlant de l'application Mercuroplay, vous savez que maintenant, Mercuroplay, vous pouvez écouter en Radio Mercure en direct ou écouter les podcasts, les derniers, ou alors si vous avez une émission fétiche comme Dancefloor par exemple, eh bien vous cliquez sur la sur le nom de l'émission et puis voilà, ça vous donne tous les podcasts depuis le début. C'est pas formidable tout ça, c'est grâce à notre ami Sam. Alors c'est pas le même Sam, hein, c'est l'informaticien de la station. Vous, votre Sam, il va vous ramener sain et sauf, les parents seront contents, il est au jus d'orange à l'eau pétillante ou l'eau plate. Et donc ce soir, c'est Sam qui conduit. Je vous souhaite une bonne soirée, dansez bien, amusez-vous bien, faites les foufous, mais pas en rentrant, hein. Allez, à la semaine prochaine, bye bye.

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Et vous troublez aussi

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